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1: Chers auditeurs, bonjour et bienvenue à l'écoute du petit journal de RSI de ce vendredi 3 juin 2026, préparé et présenté par Marie-Andine Vidal selon les sources des agences de presse slovaques. Voici les principaux titres.
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1: Participation du président slovaque au sommet de l'OTAN. Référendum, les Slovaques aux urnes. Des opportunités pour le partenariat slovaco-suisse. Le président slovaque Peter Pellegrini se rendra à Ankara, en Turquie, le mardi 7 juin pour assister au sommet de l'OTAN. Les dirigeants des États membres et partenaires de l'Alliance discuteront de l'avenir de la sécurité euro-atlantique, du renforcement des capacités de défense et des orientations futures de la coopération conjointe. Le programme culminera avec une réunion plénière des alliés le mercredi 8 juin. Ce sommet de l'OTAN qui se tiendra en Turquie pour la deuxième fois sera accueilli par le président Recep Tayyip Erdogan. Ce sont plus de 4,33 millions de citoyens slovaques qui peuvent participer au référendum qui aura lieu ce samedi 4 juillet. Plus de 112 000 jeunes voteront pour la première fois à cette occasion. Les électeurs trancheront sur deux questions. S'ils sont d'accord avec la suppression de la soi-disant rente viagère, par exemple pour le Premier ministre Robert Fico, relative au barème de rémunération de certains fonctionnaires constitutionnels de la République slovaque, tel que modifié. S'ils sont d'accord avec le rétablissement du bureau du procureur spécial et de l'Agence nationale criminelle. Le président de la République slovaque annonce un référendum si au moins 350 000 citoyens le demandent par le biais d'une pétition. Cette pétition pour le référendum à présent a été initiée par le parti non parlementaire démocrate. Les bureaux de vote seront ouverts de 7h à 22h. Le dernier référendum en Slovaquie date de 2023. Le développement des échanges commerciaux, des investissements, de la recherche et de l'innovation entre la République slovaque et la Confédération suisse ouvre de nouvelles perspectives pour les entreprises, la science et les technologies modernes dans les deux pays. C'est ce qu'a confirmé le ministre des Affaires étrangères et européennes de la République slovaque, Juraj Blanár, qui a reçu jeudi l'ambassadeur extraordinaire et plénipotentiaire de la Confédération suisse en Slovaquie, Peter Nelson, à l'occasion de la fin de sa mission diplomatique à Bratislava. La Suisse figure parmi les 20 principaux partenaires commerciaux de la Slovaquie. Les échanges bilatéraux ont atteint 2,2 milliards d'euros en 2025, la Slovaquie enregistrant un excédent commercial de 632 millions d'euros. Parallèlement, plus de 70 entreprises suisses sont implantées en Slovaquie, employant environ 15 000 personnes. La journée commémorative des Slovaques à l'étranger, célébrée chaque année le 5 juillet par la République slovaque, témoigne du respect et de la reconnaissance envers les compatriotes du monde entier pour leur contribution à la préservation de la langue, de la culture et de l'identité nationale slovaque, ainsi qu'au développement des relations entre la République slovaque et les pays où ils résident. Cette journée de commémoration a été instaurée par une résolution du gouvernement slovaque en 1993. Elle est symboliquement liée à la fête de Saint-Cyril et Méthode, porteur de la culture et de la spiritualité slave. Une cérémonie aura lieu et des prix seront remis au ministère des Affaires étrangères et du Commerce, au bureau des Slovaques de l'étranger et à la fondation du Monument national de l'émigration slovaque. Au total, 8 personnalités, slovaques et étrangères, seront récompensées.
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1: Le 5 juillet est un jour férié en Slovaquie. On célèbre les saints Cyril et Méthode. Une ville slovaque est particulièrement liée aux apôtres des Slaves. Elle se trouve à 70 km de Bratislava, en Slovaquie occidentale, abritée par le mont Zobor. Il s'agit de Nitra qui célèbre chaque année, comme il se doit, les saints Cyril et Méthode. Les célébrations de Nitra font partie des programmes proposés sur la route de Cyril et Méthode, reprise en 2021 parmi les 45 itinéraires culturel certifié par le Conseil de l'Europe. Le 5 juillet, une messe solennelle est célébrée à Nitra, dont le château ouvre ses portes, suivi du pèlerinage national. Cette date rend hommage à l'arrivée des saints Cyril et Méthode en Grande-Moravie. Ce sont les patrons de l'Europe. Ils sont venus à l'invitation du prince Ratislav pour remplir leur mission. Cyril, ou Constantin le philosophe, créa un alphabet glagolitique qui a étendu l'utilisation du slavon. À cette époque apparaît le premier poème en vieux slovaque. Il s'agit de Proglas, soit un prologue aux saints évangiles dont l'auteur est Constantin le philosophe ou saint Cyril. Et célébrer leur extraordinaire œuvre missionnaire qu'ils ont menée sur le territoire de la Slovaquie et qui s'est répandue au-delà vers l'Europe de l'Ouest. C'est de Nitra que leur mission s'est diffusée. À cette époque, la ville était certainement la plus grande de la Grande Moravie. Un haut lieu slovaque lié aux deux saints, c'est la basilique Saint-Emeram à Nitra, à l'ouest de la Slovaquie, qui fait partie du complexe du château de Nitra. C'est une destination populaire non seulement pour les chrétiens qui viennent s'y recueillir et prier, mais aussi pour les touristes qui ont beaucoup de choses à y admirer. La cathédrale Saint-Emeram est déjà mentionnée comme basilique dans des documents du XIe siècle.
2: Chers auditeurs francophones de Radio Slovaquie Internationale, après ce bloc d'actualité, nous vous souhaitons la bienvenue dans votre émission du vendredi, consacrée notamment à la nature. Nous partirons en votre compagnie sur les petits chemins de Slovaquie, à la découverte des campagnes et des villages. Le sureau pousse à l'état sauvage dans de nombreux endroits, est également cultivé dans des vergers spécialisés. Les vergers de sureau sont plutôt rares en Slovaquie. RSI a visité l'un d'eux. Nous vous emmenons à Dolná Krupa à l'occasion de l'ouverture de la saison des roses. Pour vous accompagner, Renata Oflak est au micro avec Marion Dividal et Jacques Oflak. Notre ingénieur du son, Romana Šunderlíková, est à la régie. Radomír Meša à la programmation musicale.

0: 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L'ensemble vocal Kudzel, accompagné de l'orchestre des instruments traditionnels Miroslav Kerekanic, interprétait Jagbisha Moja Mats. Votre vendredi radiophonique se poursuit après cette pause musicale.
1: Bon appétit.
0: Le suro est une plante très répandue, présente dans tous les villages et presque tous les champs. Il est très commun à l'état sauvage, mais moins connu qu'en plante cultivée. Cependant, le

0: Mikuláš Šranko, responsable de la production.
1: Nous sommes dans le village de Tvrdošovce, dans une plantation de sureau de 2 hectares. Le sureau que nous cultivons ici appartient au genre Hachberg. Excellent, non seulement pour ses baies, mais aussi pour ses fleurs. Comme on peut le constater, les fleurs sont nettement plus petites cette année en raison de la sécheresse. Mais elles sont délicieusement parfumées et une fois en sirop, elles sont excellentes.
0: Le sureau est cultivé à Tvrdošovce depuis plusieurs années, précisément parce qu'on peut l'utiliser pour faire des infusions ou des sirops de plus en plus appréciés des consommateurs. Mikuláš Šranko explique que, dans le cas du verger, il s'agit d'une variété de sureaux différente de celle que l'on trouve habituellement à l'état sauvage.
1: C'est un sureau cultivé, tandis que dans la nature, il existe des sureaux sauvages, non issus de croisements. Comme ils poussent beaucoup plus haut et forment des troncs, cette variété de sureaux se développe davantage comme un buisson, et bien sûr, nous devrons le tailler pour pouvoir récolter les fleurs.
0: La période de récolte a commencé il y a quelques jours. Les producteurs se souviennent sans doute des années où les baies de sureau mûrissaient à la mi-mai à cause de la chaleur. Maintenant, ils ne commencent la récolte qu'en juin.
1: Cette année a été très sèche sur la moitié du verger. Nous récoltons habituellement environ 250 kilos, mais nous n'avons pu en récolter que moins de 90. La sécheresse nous a durement touchés. La pluie arrivera plus tard, mais à point nommé. La sécheresse ne se limite donc pas à l'ouest de la Slovaquie. Elle se fait également fortement sentir dans d'autres régions du pays.
0: Il y a donc moins de fleurs de sureau cette année. On peut aussi cultiver ces arbustes pour leurs baies qui mûrissent en automne. Cependant, selon Mikuláš Šranko, dans les zones difficiles d'accès, on se concentre sur les fleurs qui seront progressivement cueillies dans tout le verger. Il devra modifier le système à l'avenir.
1: Le sureau n'est pas difficile à cultiver en soi, il fait sec en ce moment. Nous devrons donc également étendre l'irrigation afin de pouvoir arroser les plants. Le sureau est principalement irrigué pour ses baies, car il faut obtenir de belles et grosses baies qui sont ensuite transformées. Puisque nous avons décidé de cultiver le sureau exclusivement pour ses fleurs, nous n'avons pas utilisé ce système d'irrigation. Mais nous constatons que d'année en année, le sureau aura également besoin d'être irrigué pour les fleurs.
0: La coopérative prévoit également une autre plantation de sureaux qui pourrait être ajoutée l'année prochaine.
1: Le sureau a la particularité de mûrir progressivement pendant 3 à 5 semaines, selon la météo. Nous ne pouvons récolter le sureau que par temps sec et ensoleillé, car ce qui nous importe, c'est le pollen des fleurs du sureau. Et pour le sureau, seules les fleurs destinées au sirop sont récoltées.
0: La récolte est adaptée à la maturité. Il faut se rendre régulièrement au verger et ne cueillir que les fleurs bien mûres.
1: Nous transformons les fleurs en sirop, mais nous les faisons aussi sécher et les utilisons pour faire des infusions.
0: L'intérêt des Slovaques pour ces produits ne cesse de croître. À Tvrdošovce, ils sont fabriqués selon une recette traditionnelle. La première étape de la fabrication du sirop consiste à faire tremper les fleurs, comme l'a montré la responsable de production, Katarina Bencová.
2: Il s'agit de baies de sureau que l'on fait tremper dans de l'eau sucrée, puis que l'on mélange. On laisse infuser pendant au moins 24 heures et jusqu'à 48 heures. On y ajoute également des herbes, de l'acide citrique et parfois du citron frais. C'est notre recette, une recette qui a fait ses preuves et pour l'instant, elle plaît à tout le monde.
0: Après l'infusion, le sirop subit d'autres étapes de transformation.
2: Il faut laisser reposer le tout, puis filtrer. Ce sont des méthodes traditionnelles, mais aussi modernes. Tout est versé dans ces cuves, puis pasteurisé. La pasteurisation se fait dans cette marmite à une température de 84 degrés. On met en bouteille et selon le format souhaité. On utilise généralement des bouteilles de 3,5 litres et de moins d'un litre.
0: On peut aussi faire du sirop maison, par exemple

0: avec des baies de sureau cueillies dans la nature, il faut cependant éviter les abords des routes et des décharges lors de la cueillette. Écoutons Mikula Šranko.
1: Voici le produit fini, du sirop de sureau, excellent et rafraîchissant, avec des épices et du citron bien sûr, rien tel en été qu'une limonade au sureau délicieusement parfumée.
0: Et les consommateurs le savent bien.
1: La demande de sirop naturel augmente d'année en année. Nous avons donc décidé de nous agrandir et de planter du sirop dans un village voisin sur 16 hectares supplémentaires.
0: Voilà pour ces vergers de sureau en Slovaquie, en entretien de notre collègue de Radio Regina. Poursuivons notre émission du vendredi sur RSI. Dans quelques instants, partons par Mont et par Vaud à la découverte de la Slovaquie.
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0: Le manoir de Dolná Krupa se trouve en Slovaquie occidentale. Il abrite désormais le musée de la musique, une extension du musée national slovaque. Il y a plus d'un an, il a bénéficié d'une rénovation complète grâce à des fonds européens. L'histoire de ce joyau du classicisme est liée à la famille Brunswick et au séjour de Ludwig van Beethoven. La tradition de la culture des roses à Dolná Krupa a été instaurée par la comtesse Marie-Henriette Choteková. La roseraie locale porte aujourd'hui son nom. On y trouve 250 variétés de roses, dont certaines sont rares et environ 2500 rosiers. L'exposition extérieure s'est enrichie de Medolandia, un espace interactif présentant l'univers des abeilles et la transformation du miel. Martin Urcho nous a emmenés à Dolná Krupa à l'occasion de l'ouverture de la saison des rosiers qui a eu lieu le 30 mai. Dasha Dzurechová lui en a livré tous les détails.
3: La floraison principale des roses a lieu fin mai et se poursuit tout au long du mois de juin. Dans la roseraie, nous coupons les rosiers après leur floraison afin de stimuler une nouvelle floraison. Ainsi, ils restent fleuris tout l'été jusqu'en septembre. Nous veillons également à ce que les autres jardins du domaine soient fleuris. C'est pourquoi nous avons, par exemple, le jardin champêtre et le jardin provençal. Depuis le début de l'année, bulbes et jonquilles sont en fleurs. Nous proposons un parcours pédagogique sur l'apiculture dont l'aspect évolue au fil des saisons. Chacun est sensible à un aspect différent de la rose, ce qui nous conduit à organiser un concours. À l'occasion de l'ouverture de la saison des roses, nous organisons pour la première fois un concours de la plus belle rose en fleurs. Les visiteurs votent selon leurs préférences, que ce soit pour le parfum ou la fleur.
0: La roseraie de Dolná Krupa perpétue une tradition très ancienne et importante. Elle est située juste à côté du manoir. Elle s'inscrit dans la continuité de la tradition de l'époque où la famille Brunswick y résidait.
3: Dans le manoir voisin, Beethoven échangeait des lettres d'amour avec les dames de Brunswick au creux d'un sycomore. C'est ce qui nous a inspiré la boîte à souhaits de Beethoven, où nos visiteurs peuvent déposer des lettres et des vœux. Nous veillons à ce que ces vœux soient exaucés.
0: Marie-Henriette Choteková, éminente rosiériste européenne, a contribué à la renommée de Dolná Krupa, notamment au tournant du XXe siècle. Cette tradition s'est poursuivie, cette fois-ci, dans une prairie verdoyante.
3: Sa roseraie a été une grande source d'inspiration pour nous. Nous souhaitions que notre roseraie dédiée à Choteková abrite principalement des roses de l'époque où cette dernière existait. La plus grande partie de la roseraie est composée de roses anciennes, bien que nous y ajoutions progressivement des roses modernes. Nous nous efforçons néanmoins de faire revivre les roses qui peuplaient l'ancienne roseraie. Parfois, nous y arrivons par hasard. Chaque rose porte une étiquette en porcelaine. Ces étiquettes portent exactement les mêmes noms que ceux de l'ancienne roseraie. Nous sommes toujours en train d'agrandir nos espaces. Un jour, lors de travaux d'excavation pour agrandir la zone, nous avons même déterré une de ces étiquettes ici même. Elle était suffisamment grande pour que nous puissions lire l'inscription originale. Cette rose s'appelait Carmen Pilar. Nous avons donc entrepris des recherches pour essayer de retrouver cette rose. Nous avons même retrouvé un catalogue de vente publié par la créatrice où la rose était référencée. Nous savions donc qu'elle le vendait. Nous avons poursuivi nos recherches. Nous avons découvert que la créatrice l'avait vendue à Pruhonice. Nous avons contacté Pruhonice, qui nous a envoyé des échantillons, et nous pensons qu'un jour, le Carmen Pilar sera disponible.
0: Cet événement s'est déroulé toute la journée. Il proposait un programme riche et varié, non seulement dans la roseraie et le rucher, mais aussi aux abords du manoir et dans son jardin. Récemment, des panneaux explicatifs ont été installés dans la roseraie, décrivant précisément le patrimoine culturel du lieu. Après le décès de la rosiériste Marie-Henriette Rotekova à la suite de la Seconde Guerre mondiale, la culture des roses disparaît et n'a été relancée qu'après plusieurs décennies d'interruption. Il vous faudra prévoir plus de temps pour la visite de la roseraie, car presque chaque rose a sa propre histoire, comme le rappelle Dasha Dzurechova.
3: Chaque rose, bien sûr, a son propre nom. Sur l'étiquette, vous trouverez la classification de l'espèce, le nom du créateur, la date et le pays de création. Il existe aussi des raretés, dont certaines suscitent l'amusement. On trouve par exemple une rose nommée aspirine, ce qui fait sourire. Au lieu de prendre un médicament, on va sentir cette rose. Dans le jardin musical, vous trouverez des roses dédiées à des compositeurs tels que Puccini, Vivaldi et Strauss. Malheureusement, Beethoven n'a pas sa rose, mais nous avons la rose pour Élise, sa célèbre composition.
0: Comme l'a rappelé Dasha Dzurechova de la roseraie de Dolna Krupa, de nombreuses activités sont proposées tout au long de la journée pour les petits et les grands.
3: Des visites guidées de la roseraie sont proposées tout au long de la journée. C'est le seul jour où elles sont organisées. Cette année, la formule est un peu différente avec des petits groupes autour de 10 personnes afin que les visiteurs puissent pleinement profiter de la visite et poser des questions. Ces visites guidées sont axées non seulement sur l'histoire du lieu, mais aussi sur le miel, l'hydromel et les dégustations. Vous pourrez également visiter les sous-sols ou la tour à miel et admirer une goutte de miel de 6 mètres. Bien sûr, nous ne manquerons pas le bar à jus de rose. Tout au long de la journée, la douce musique du trio Lily Valley accompagne les dégustations de miel et d'hydromel, dont un hydromel spécial au jus de rose élaboré à partir de pétales de rose macérés dans l'hydromel.
0: Bien sûr, il y a la visite de cette magnifique roseraie, mais qui dit miel dit aussi abeilles.
3: En face de la roseraie se trouve un espace que nous appelons le rucher. C'est un endroit que les enfants apprécieront particulièrement. Un parcours pédagogique sur l'apiculture y est aménagé, avec des ruches anciennes et modernes. Les visiteurs intéressés par les abeilles y trouveront leur compte et les enfants pourront s'y amuser en toute tranquillité. En effet, le parcours pédagogique est conçu de manière à ce que les enfants se mettent littéralement dans la peau d'une abeille. Chaque étape propose une activité physique permettant aux enfants de découvrir le quotidien des abeilles. Par exemple, la danse des abeilles, les mouvements d'une reine, la recherche des fleurs, l'escalade d'une toile d'araignée. Ils sont ainsi plongés au cœur de la vie des abeilles.
0: La roseraie et le manoir de Dolna Krupa sont indissociables. La comtesse Marie-Henriette Rotekova y cultivait près de 6000 variétés de roses à l'apogée de sa vie il y a plus d'un siècle. Cette année, les habitants de Dolna Krupa, son village natal, ont commémoré le 80e anniversaire de sa mort à l'âge de 82 ans. voilà, chers amis fidèles à l'écoute, c'est tout pour ce vendredi. Demain, retrouvez le 6e volet de notre jeu. Quant à moi, je vous souhaite une bonne fin de semaine et un excellent week-end à l'écoute des programmes francophones de Radio Slovaquie Internationale.
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1: Chers auditeurs, bonjour et bienvenue à l'écoute du petit journal de RSI de ce vendredi 3 juin 2026, préparé et présenté par Marie-Andine Vidal selon les sources des agences de presse slovaques. Voici les principaux titres.
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1: Participation du président slovaque au sommet de l'OTAN. Référendum, les Slovaques aux urnes. Des opportunités pour le partenariat slovaco-suisse. Le président slovaque Peter Pellegrini se rendra à Ankara, en Turquie, le mardi 7 juin pour assister au sommet de l'OTAN. Les dirigeants des États membres et partenaires de l'Alliance discuteront de l'avenir de la sécurité euro-atlantique, du renforcement des capacités de défense et des orientations futures de la coopération conjointe. Le programme culminera avec une réunion plénière des alliés le mercredi 8 juin. Ce sommet de l'OTAN qui se tiendra en Turquie pour la deuxième fois sera accueilli par le président Recep Tayyip Erdogan. Ce sont plus de 4,33 millions de citoyens slovaques qui peuvent participer au référendum qui aura lieu ce samedi 4 juillet. Plus de 112 000 jeunes voteront pour la première fois à cette occasion. Les électeurs trancheront sur deux questions. S'ils sont d'accord avec la suppression de la soi-disant rente viagère, par exemple pour le Premier ministre Robert Fico, relative au barème de rémunération de certains fonctionnaires constitutionnels de la République slovaque, tel que modifié. S'ils sont d'accord avec le rétablissement du bureau du procureur spécial et de l'Agence nationale criminelle. Le président de la République slovaque annonce un référendum si au moins 350 000 citoyens le demandent par le biais d'une pétition. Cette pétition pour le référendum à présent a été initiée par le parti non parlementaire démocrate. Les bureaux de vote seront ouverts de 7h à 22h. Le dernier référendum en Slovaquie date de 2023. Le développement des échanges commerciaux, des investissements, de la recherche et de l'innovation entre la République slovaque et la Confédération suisse ouvre de nouvelles perspectives pour les entreprises, la science et les technologies modernes dans les deux pays. C'est ce qu'a confirmé le ministre des Affaires étrangères et européennes de la République slovaque, Juraj Blanár, qui a reçu jeudi l'ambassadeur extraordinaire et plénipotentiaire de la Confédération suisse en Slovaquie, Peter Nelson, à l'occasion de la fin de sa mission diplomatique à Bratislava. La Suisse figure parmi les 20 principaux partenaires commerciaux de la Slovaquie. Les échanges bilatéraux ont atteint 2,2 milliards d'euros en 2025, la Slovaquie enregistrant un excédent commercial de 632 millions d'euros. Parallèlement, plus de 70 entreprises suisses sont implantées en Slovaquie, employant environ 15 000 personnes. La journée commémorative des Slovaques à l'étranger, célébrée chaque année le 5 juillet par la République slovaque, témoigne du respect et de la reconnaissance envers les compatriotes du monde entier pour leur contribution à la préservation de la langue, de la culture et de l'identité nationale slovaque, ainsi qu'au développement des relations entre la République slovaque et les pays où ils résident. Cette journée de commémoration a été instaurée par une résolution du gouvernement slovaque en 1993. Elle est symboliquement liée à la fête de Saint-Cyril et Méthode, porteur de la culture et de la spiritualité slave. Une cérémonie aura lieu et des prix seront remis au ministère des Affaires étrangères et du Commerce, au bureau des Slovaques de l'étranger et à la fondation du Monument national de l'émigration slovaque. Au total, 8 personnalités, slovaques et étrangères, seront récompensées.
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1: Le 5 juillet est un jour férié en Slovaquie. On célèbre les saints Cyril et Méthode. Une ville slovaque est particulièrement liée aux apôtres des Slaves. Elle se trouve à 70 km de Bratislava, en Slovaquie occidentale, abritée par le mont Zobor. Il s'agit de Nitra qui célèbre chaque année, comme il se doit, les saints Cyril et Méthode. Les célébrations de Nitra font partie des programmes proposés sur la route de Cyril et Méthode, reprise en 2021 parmi les 45 itinéraires culturel certifié par le Conseil de l'Europe. Le 5 juillet, une messe solennelle est célébrée à Nitra, dont le château ouvre ses portes, suivi du pèlerinage national. Cette date rend hommage à l'arrivée des saints Cyril et Méthode en Grande-Moravie. Ce sont les patrons de l'Europe. Ils sont venus à l'invitation du prince Ratislav pour remplir leur mission. Cyril, ou Constantin le philosophe, créa un alphabet glagolitique qui a étendu l'utilisation du slavon. À cette époque apparaît le premier poème en vieux slovaque. Il s'agit de Proglas, soit un prologue aux saints évangiles dont l'auteur est Constantin le philosophe ou saint Cyril. Et célébrer leur extraordinaire œuvre missionnaire qu'ils ont menée sur le territoire de la Slovaquie et qui s'est répandue au-delà vers l'Europe de l'Ouest. C'est de Nitra que leur mission s'est diffusée. À cette époque, la ville était certainement la plus grande de la Grande Moravie. Un haut lieu slovaque lié aux deux saints, c'est la basilique Saint-Emeram à Nitra, à l'ouest de la Slovaquie, qui fait partie du complexe du château de Nitra. C'est une destination populaire non seulement pour les chrétiens qui viennent s'y recueillir et prier, mais aussi pour les touristes qui ont beaucoup de choses à y admirer. La cathédrale Saint-Emeram est déjà mentionnée comme basilique dans des documents du XIe siècle.
2: Chers auditeurs francophones de Radio Slovaquie Internationale, après ce bloc d'actualité, nous vous souhaitons la bienvenue dans votre émission du vendredi, consacrée notamment à la nature. Nous partirons en votre compagnie sur les petits chemins de Slovaquie, à la découverte des campagnes et des villages. Le sureau pousse à l'état sauvage dans de nombreux endroits, est également cultivé dans des vergers spécialisés. Les vergers de sureau sont plutôt rares en Slovaquie. RSI a visité l'un d'eux. Nous vous emmenons à Dolná Krupa à l'occasion de l'ouverture de la saison des roses. Pour vous accompagner, Renata Oflak est au micro avec Marion Dividal et Jacques Oflak. Notre ingénieur du son, Romana Šunderlíková, est à la régie. Radomír Meša à la programmation musicale.

0: 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L'ensemble vocal Kudzel, accompagné de l'orchestre des instruments traditionnels Miroslav Kerekanic, interprétait Jagbisha Moja Matz. Votre vendredi radiophonique se poursuit après cette pause musicale.
1: Bon appétit!
0: Le sureau est une plante très répandue, présente dans tous les villages et presque tous les champs. Il est très commun à l'état sauvage, mais moins connu qu'en plante cultivée. Cependant, le sureau noir est également cultivé en verger, notamment en Hongrie, où il est assez répandu. Les vergers de sureau sont plutôt rares dans notre pays. Jana Obrancová a visité l'A2 au centre de la Slovaquie. La coopérative agricole de Tvrdošovce est principalement connue pour la culture de l'argousier. On y trouve également d'autres plantes et arbres moins courants, notamment le sureau noir, comme l'explique Mikuláš Šranko, responsable de la production.
2: Nous sommes dans le village de Tvrdošovce, dans une plantation de sureau de 2 hectares. Le sureau que nous cultivons ici appartient au genre Hachberg. Excellent, non seulement pour ses baies, mais aussi pour ses fleurs. Comme on peut le constater, les fleurs sont nettement plus petites cette année en raison de la sécheresse. Mais elles sont délicieusement parfumées et une fois en sirop, elles sont excellentes.
0: Le sureau est cultivé à Tvrdošovce depuis plusieurs années, précisément parce qu'on peut l'utiliser pour faire des infusions ou des sirops, de plus en plus appréciés des consommateurs. Mikuláš Šranko explique que, dans le cas du verger, il s'agit d'une variété de sureaux différente de celle que l'on trouve habituellement à l'état sauvage.
2: C'est un sureau cultivé, tandis que dans la nature, il existe des sureaux sauvages, non issus de croisements. Comme il pousse beaucoup plus haut et forme des troncs, cette variété de sureau se développe davantage comme un buisson. Et bien sûr, nous devrons le tailler pour pouvoir récolter les fleurs.

0: Donc pas à l'ouest de la Slovaquie, elle se fait également fortement sentir dans d'autres régions du pays.
1: Il y a donc moins de fleurs de sureau cette année. On peut aussi cultiver ces arbustes pour leurs baies qui mûrissent en automne. Cependant, selon Mikuláš Hrenko, dans les zones difficiles d'accès, on se concentre sur les fleurs qui seront progressivement cueillies dans tout le verger. Il devra modifier le système à l'avenir.
2: Le
0: sureau n'est pas difficile à cultiver en soi, il fait sec en ce moment. Nous devrons donc également étendre l'irrigation afin de pouvoir arroser les plants. Le sureau est principalement irrigué pour ses baies, car il faut obtenir de belles et grosses baies qui sont ensuite transformées. Puisque nous avons décidé de cultiver le sureau exclusivement pour ses fleurs, nous n'avons pas utilisé ce système d'irrigation. Mais nous constatons que d'année en année, le sureau aura également besoin d'être irrigué pour les fleurs.
1: La coopérative prévoit également une autre plantation de sureau qui pourrait être ajoutée l'année prochaine.
0: Le sureau a la particularité de mûrir progressivement pendant 3-5 semaines, selon la météo. Nous ne pouvons récolter le sureau que par temps sec et ensoleillé, car ce qui nous importe, c'est le pollen des fleurs du sureau. Et pour le sureau, seules les fleurs destinées au sirop sont récoltées.
1: La récolte est adaptée à la maturité. Il faut se rendre régulièrement au verger et ne cueillir que les fleurs bien mûres.
0: Nous transformons les fleurs en sirop, mais nous les faisons aussi sécher et les utilisons pour faire des infusions.
1: L'intérêt des Slovaques pour ces produits ne cesse de croître. À Tvrdošovce, ils sont fabriqués selon une recette traditionnelle. La première étape de la fabrication du sirop consiste à faire tremper les fleurs, comme l'a montré la responsable de production, Katarina Bencová.
3: Il s'agit de baies de sureau que l'on fait tremper dans de l'eau sucrée, puis que l'on mélange. On laisse infuser pendant au moins 24 heures et jusqu'à 48 heures. On y ajoute également des herbes, de l'acide citrique et parfois du citron frais. C'est notre recette, une recette qui a fait ses preuves et pour l'instant, elle plaît à tout le monde.
1: Après l'infusion, le sirop subit d'autres étapes de transformation.
3: Il faut laisser reposer le tout, puis filtrer. Ce sont des méthodes traditionnelles, mais aussi modernes. Tout est versé dans ces cuves, puis pasteurisé. La pasteurisation se fait dans cette marmite à une température de 84 degrés. On met en bouteille et selon le format souhaité. On utilise généralement des bouteilles de 3,5 litres et de moins d'un litre.
1: On peut aussi faire du sirop maison, par exemple avec des baies de sureau cueillies dans la nature. Il faut cependant éviter les abords des routes et des décharges lors de la cueillette. Écoutons Mikuláš Hrenko.
0: Voici le produit fini, du sirop de sureau, excellent et rafraîchissant, avec des épices et du citron. Bien sûr, rien de tel en été qu'une limonade au sureau délicieusement parfumée.
1: Et les consommateurs le savent bien.
0: La demande de sirop naturel augmente d'année en année. Nous avons donc décidé de nous agrandir et de planter du sirop dans un village voisin sur 16 hectares supplémentaires.
1: Voilà pour ces vergers de sureau en Slovaquie, en entretien de notre collègue de Radio Regina. Poursuivons notre émission du vendredi sur RSI. Dans quelques instants, partons par Mont et par Vaud à la découverte de la Slovaquie.
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1: Le manoir de Dolná Krupa se trouve en Slovaquie occidentale. Il abrite désormais le musée de la musique, une extension du musée national slovaque. Il y a plus d'un an, il a bénéficié d'une rénovation complète grâce à des fonds européens. L'histoire de ce joyau du classicisme est liée à la famille Brunswick et au séjour de Ludwig van Beethoven. La tradition de la culture des roses à Dolná Krupa a été instaurée par la comtesse Marie-Henriette Choteková. La roseraie locale porte aujourd'hui son nom. On y trouve 250 variétés de roses, dont certaines sont rares et

0: environ 2500 rosiers. L'exposition extérieure s'est enrichie de Meadowlandia, un espace interactif présentant l'univers des abeilles et la transformation du miel. Martin Urcho nous a emmenés à Dolna Krupa à l'occasion de l'ouverture de la saison des rosiers qui a eu lieu le 30 mai. Dasha Dzurechová lui en a livré tous les détails.
1: La floraison principale des roses a lieu fin mai et se poursuit tout au long du mois de juin. Dans la roseraie, nous coupons les rosiers après leur floraison afin de stimuler une nouvelle floraison. Ainsi, ils restent fleuris tout l'été jusqu'en septembre. Nous veillons également à ce que les autres jardins du domaine soient fleuris. C'est pourquoi nous avons, par exemple, le jardin champêtre et le jardin provençal. Depuis le début de l'année, bulbes et jonquilles sont en fleurs. Nous proposons un parcours pédagogique sur l'apiculture dont l'aspect évolue au fil des saisons. Chacun est sensible à un aspect différent de la rose, ce qui nous conduit à organiser un concours. À l'occasion de l'ouverture de la saison des roses, nous organisons pour la première fois un concours de la plus belle rose en fleurs. Les visiteurs votent selon leurs préférences, que ce soit pour le parfum ou la fleur.
0: La roseraie de Dolna Krupa perpétue une tradition très ancienne et importante. Elle est située juste à côté du manoir. Elle s'inscrit dans la continuité de la tradition de l'époque où la famille Brunswick y résidait.
1: Dans le manoir voisin, Beethoven échangeait des lettres d'amour avec les dames de Brunswick au creux d'un sycomore. C'est ce qui nous a inspiré la boîte à souhaits de Beethoven, où nos visiteurs peuvent déposer des lettres et des vœux. Nous veillons à ce que ces vœux soient exaucés.
0: Marie-Henriette Rotekova, éminente rosiériste européenne, a contribué à la renommée de Dolna Krupa, notamment au tournant du XXe siècle. Cette tradition s'est poursuivie, cette fois-ci, dans une prairie verdoyante.
1: Sa roseraie a été une grande source d'inspiration pour nous. Nous souhaitions que notre roseraie dédiée à Rotekova abrite principalement des roses de l'époque où cette dernière existait. La plus grande partie de la roseraie est composée de roses anciennes, bien que nous y ajoutions progressivement des roses modernes. Nous nous efforçons néanmoins de faire revivre les roses qui peuplaient l'ancienne roseraie. Parfois, nous y arrivons par hasard. Chaque rose porte une étiquette en porcelaine. Ces étiquettes portent exactement les mêmes noms que ceux de l'ancienne roseraie. Nous sommes toujours en train d'agrandir nos espaces. Un jour, lors de travaux d'excavation pour agrandir la zone, nous avons même déterré une de ces étiquettes ici même. Elle était suffisamment grande pour que nous puissions lire l'inscription originale. Cette rose s'appelait Carmen Pilar. Nous avons donc entrepris des recherches pour essayer de retrouver cette rose. Nous avons même retrouvé un catalogue de vente publié par la créatrice où la rose était référencée. Nous savions donc qu'elle le vendait. Nous avons poursuivi nos recherches. Nous avons découvert que la créatrice l'avait vendue à Pruhonice. Nous avons contacté Pruhonice, qui nous a envoyé des échantillons et nous pensons qu'un jour, le Carmen Pilar sera disponible.
0: Cet événement s'est déroulé toute la journée. Il proposait un programme riche et varié, non seulement dans la roseraie et le rucher, mais aussi aux abords du manoir et dans son jardin. Récemment, des panneaux explicatifs ont été installés dans la roseraie, décrivant précisément le patrimoine culturel du lieu. Après le décès de la rosiériste Marie-Henriette Rotekova, à la suite de la Seconde Guerre mondiale, la culture des roses disparaît et n'a été relancée qu'après plusieurs décennies d'interruption. Il vous faudra prévoir plus de temps pour la visite de la roseraie, car presque chaque rose a sa propre histoire, comme le rappelle Dasha Dzurechová.
1: Chaque rose, bien sûr, a son propre nom. Sur l'étiquette, vous trouverez la classification de l'espèce, le nom du créateur, la date et le pays de création. Il existe aussi des raretés, dont certaines suscitent l'amusement. On trouve par exemple une rose nommée aspirine, ce qui fait sourire. Au lieu de prendre un médicament, on va sentir cette rose. Dans le jardin musical, vous trouverez des roses dédiées à des compositeurs tels que Puccini, Vivaldi et Strauss. Malheureusement, Beethoven n'a pas sa rose, mais nous avons la rose pour Élise, sa célèbre composition.
0: Comme l'a rappelé Dasha Zurekova de la roseraie de Dolna Krupa, de nombreuses activités sont proposées tout au long de la journée pour les petits et les grands.
1: Des visites guidées de la roseraie sont proposées tout au long de la journée. C'est le seul jour où elles sont organisées. Cette année, la formule est un peu différente avec des petits groupes autour de 10 personnes afin que les visiteurs puissent pleinement profiter de la visite et poser des questions. Ces visites guidées sont axées non seulement sur l'histoire du lieu, mais aussi sur le miel, l'hydromel et les dégustations. Vous pourrez également visiter les sous-sols ou la tour à miel et admirer une goutte de miel de 6 mètres. Bien sûr, nous ne manquerons pas le bar à jus de rose. Tout au long de la journée, la douce musique du trio Lily Valley accompagne les dégustations de miel et d'hydromel, dont un hydromel spécial au jus de rose élaboré à partir de pétales de rose macérés dans l'hydromel.
0: Bien sûr, il y a la visite de cette magnifique roseraie, mais qui dit miel dit aussi abeilles.
1: En face de la roseraie se trouve un espace que nous appelons le rucher. C'est un endroit que les enfants apprécieront particulièrement. Un parcours pédagogique sur l'apiculture y est aménagé, avec des ruches anciennes et modernes. Les visiteurs intéressés par les abeilles y trouveront leur compte et les enfants pourront s'y amuser en toute tranquillité. En effet, le parcours pédagogique est conçu de manière à ce que les enfants se mettent littéralement dans la peau d'une abeille. Chaque étape propose une activité physique permettant aux enfants de découvrir le quotidien des abeilles. Par exemple, la danse des abeilles, les mouvements d'une reine, la recherche des fleurs, l'escalade d'une toile d'araignée. Ils sont ainsi plongés au cœur de la vie des abeilles.
0: La roseraie et le manoir de Dolna Krupa sont indissociables. La comtesse Marie-Henriette Rotekova y cultivait près de 6000 variétés de roses à l'apogée de sa vie il y a plus d'un siècle. Cette année, les habitants de Dolna Krupa, son village natal, ont commémoré le 80e anniversaire de sa mort à l'âge de 82 ans. Et voilà, chers amis fidèles à l'écoute, c'est tout pour ce vendredi. Demain, retrouvez le 6e volet de notre jeu. Quant à moi, je vous souhaite une bonne fin de semaine et un excellent week-end à l'écoute des programmes francophones de Radio Slovaquie Internationale.
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1: Chers auditeurs, bonjour et bienvenue à l'écoute du petit journal de RSI de ce vendredi 3 juin 2026, préparé et présenté par Marie-Andine Vidal selon les sources des agences de presse slovaques. Voici les principaux titres.
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1: Participation du président slovaque au sommet de l'OTAN. Référendum, les Slovaques aux urnes. Des opportunités pour le partenariat slovaco-suisse. Le président slovaque Peter Pellegrini se rendra à Ankara, en Turquie, le mardi 7 juin pour assister au sommet de l'OTAN. Les dirigeants des États membres et partenaires de l'Alliance discuteront de l'avenir de la sécurité euro-atlantique, du renforcement des capacités de défense et des orientations futures de la coopération conjointe. Le programme culminera avec une réunion plénière des alliés le mercredi 8 juin. Ce sommet de l'OTAN qui se tiendra en Turquie pour la deuxième fois sera accueilli par le président Recep Tayyip Erdogan. Ce sont plus de 4,33 millions de citoyens slovaques qui peuvent participer au référendum qui aura lieu ce samedi 4 juillet. Plus de 112 000 jeunes voteront pour la première fois à cette occasion. Les électeurs trancheront sur deux questions. S'ils sont d'accord avec la suppression de la soi-disant rente viagère, par exemple pour le Premier ministre Robert Fico, relative au barème de rémunération de certains fonctionnaires constitutionnels de la République slovaque, tel que modifié. S'ils sont d'accord avec le rétablissement du bureau du procureur spécial et de l'Agence nationale criminelle. Le président de la République slovaque annonce un référendum si au moins 350 000 citoyens le demandent par le biais d'une pétition. Cette pétition pour le référendum à présent a été initiée par le parti non parlementaire démocrate. Les bureaux de vote seront ouverts de 7h à 22h. Le dernier référendum en Slovaquie date de 2023. Le développement des échanges commerciaux, des investissements, de la recherche et de l'innovation entre la République slovaque et la Confédération suisse ouvre de nouvelles perspectives pour les entreprises, la science et les technologies modernes dans les deux pays. C'est ce qu'a confirmé le ministre des Affaires étrangères et européennes de la République slovaque, Juraj Blanár, qui a reçu jeudi l'ambassadeur extraordinaire et plénipotentiaire de la Confédération suisse en Slovaquie, Peter Nelson, à l'occasion de la fin de sa mission diplomatique à Bratislava. La Suisse figure parmi les 20 principaux partenaires commerciaux de la Slovaquie. Les échanges bilatéraux ont atteint 2,2 milliards d'euros en 2025, la Slovaquie enregistrant un excédent commercial de 632 millions d'euros. Parallèlement, plus de 70 entreprises suisses sont implantées en Slovaquie, employant environ 15 000 personnes. La journée commémorative des Slovaques à l'étranger, célébrée chaque année le 5 juillet par la République slovaque, témoigne du respect et de la reconnaissance envers les compatriotes du monde entier pour leur contribution à la préservation de la langue, de la culture et de l'identité nationale slovaque, ainsi qu'au développement des relations entre la République slovaque et les pays où ils résident. Cette journée de commémoration a été instaurée par une résolution du gouvernement slovaque en 1993. Elle est symboliquement liée à la fête de Saint-Cyril et Méthode, porteur de la culture et de la spiritualité slave. Une cérémonie aura lieu et des prix seront remis au ministère des Affaires étrangères et du Commerce, au bureau des Slovaques de l'étranger et à la fondation du Monument national de l'émigration slovaque. Au total, 8 personnalités, slovaques et étrangères, seront récompensées.
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1: Le 5 juillet est un jour férié en Slovaquie. On célèbre les saints Cyril et Méthode. Une ville slovaque est particulièrement liée aux apôtres des Slaves. Elle se trouve à 70 km de Bratislava, en Slovaquie occidentale, abritée par le mont Zobor. Il s'agit de Nitra qui célèbre chaque année, comme il se doit, les saints Cyril et Méthode. Les célébrations de Nitra font partie des programmes proposés sur la route de Cyril et Méthode, reprise en 2021 parmi les 45 itinéraires culturel certifié par le Conseil de l'Europe. Le 5 juillet, une messe solennelle est célébrée à Nitra, dont le château ouvre ses portes, suivi du pèlerinage national. Cette date rend hommage à l'arrivée des saints Cyril et Méthode en Grande-Moravie. Ce sont les patrons de l'Europe. Ils sont venus à l'invitation du prince Ratislav pour remplir leur mission. Cyril, ou Constantin le philosophe, créa un alphabet glagolitique qui a étendu l'utilisation du slavon. À cette époque apparaît le premier poème en vieux slovaque. Il s'agit de Proglas, soit un prologue aux saints évangiles dont l'auteur est Constantin le philosophe ou saint Cyril. Et célébrer leur extraordinaire œuvre missionnaire qu'ils ont menée sur le territoire de la Slovaquie et qui s'est répandue au-delà vers l'Europe de l'Ouest. C'est de Nitra que leur mission s'est diffusée. À cette époque, la ville était certainement la plus grande de la Grande-Moravie. Un haut lieu slovaque lié aux deux saints, c'est la basilique Saint-Emeram à Nitra, à l'ouest de la Slovaquie, qui fait partie du complexe du château de Nitra. C'est une destination populaire non seulement pour les chrétiens qui viennent s'y recueillir et prier, mais aussi pour les touristes qui ont beaucoup de choses à y admirer. La cathédrale Saint-Emeram est déjà mentionnée comme basilique dans des documents du XIe siècle.
2: Chers auditeurs francophones de Radio Slovaquie Internationale, après ce bloc d'actualité, nous vous souhaitons la bienvenue dans votre émission du vendredi, consacrée notamment à la nature. Nous partirons en votre compagnie sur les petits chemins de Slovaquie, à la découverte des campagnes et des villages. Le sureau pousse à l'état sauvage dans de nombreux endroits, est également cultivé dans des vergers spécialisés. Les vergers de sureau sont plutôt rares en Slovaquie. RSI a visité l'un d'eux. Nous vous emmenons à Dolná Krupa à l'occasion de l'ouverture de la saison des roses. Pour vous accompagner, Renata Oflak est au micro avec Marion Dividal et Jacques Oflak. Notre ingénieur du son, Romana Šunderlíková, est à la régie. Radomír Meša à la programmation musicale.

0: Vous êtes sur les ondes de Radio Slovaquie Internationale et vous suivez votre émission du vendredi. L'ensemble vocal Kudzel, accompagné de l'orchestre des instruments traditionnels Miroslav Kerekanic, interprétait Jagbisha Moja Mats. Votre vendredi radiophonique se poursuit après cette pause musicale.
1: Bon appétit!
0: Le sureau est une plante très répandue, présente dans tous les villages et presque tous les champs. Il est très commun à l'état sauvage, mais moins connu qu'en plante cultivée. Cependant, le sureau noir est également cultivé en verger, notamment en Hongrie, où il est assez répandu. Les vergers de sureau sont plutôt rares dans notre pays. Jana Obrantsova a visité l'A2 au centre de la Slovaquie. La coopérative agricole de Tvrdošovce est principalement connue pour la culture de l'argousier. On y trouve également d'autres plantes et arbres moins courants, notamment le sureau noir, comme l'explique Mikuláš Šranko, responsable de la production.
2: Nous sommes dans le village de Tvrdošovce, dans une plantation de sureau de 2 hectares. Le sureau que nous cultivons ici appartient au genre Hachberg. Excellent, non seulement pour ses baies, mais aussi pour ses fleurs. Comme on peut le constater, les fleurs sont nettement plus petites cette année en raison de la sécheresse. Mais elles sont délicieusement parfumées et une fois en sirop, elles sont excellentes.
0: Le sureau est cultivé à Tvrdošovce depuis plusieurs années, précisément parce qu'on peut l'utiliser pour faire des infusions ou des sirops de plus en plus appréciés des consommateurs. Mikuláš Šranko explique que, dans le cas du verger, il s'agit d'une variété de sureaux différente de celle que l'on trouve habituellement à l'état sauvage.
2: C'est un sureau cultivé, tandis que dans la nature, il existe des sureaux sauvages, non issus de croisements. Comme ils poussent beaucoup plus haut et forment des troncs, cette variété de sureaux se développe davantage comme un buisson, et bien sûr, nous devrons le tailler pour pouvoir récolter les fleurs.
0: La période de récolte a commencé il y a quelques jours. Les producteurs se souviennent sans doute des années où les baies de sureau mûrissaient à la mi-mai à cause de la chaleur. Maintenant, ils ne commencent la récolte qu'en juin.
2: Cette année a été très sèche sur la moitié du verger. Nous récoltons habituellement environ 250 kilos, mais nous n'avons pu en récolter que moins de 90. La sécheresse nous a durement touchés. La pluie arrivera plus tard, mais à point nommé. La sécheresse ne se limite donc pas à l'ouest de la Slovaquie, elle se fait également fortement sentir dans d'autres régions du pays.
0: Il y a donc moins de fleurs de sureau cette année. On peut aussi cultiver ces arbustes pour leurs baies qui mûrissent en automne. Cependant, selon Mikuláš Šranko, dans les zones difficiles d'accès, on se concentre sur les fleurs qui seront progressivement cueillies dans tout le verger. Il devra modifier le système à l'avenir.
2: Le sureau n'est pas difficile à cultiver en soi, il fait sec en ce moment. Nous devrons donc également étendre l'irrigation afin de pouvoir arroser les plants. Le sureau est principalement irrigué pour ses baies, car il faut obtenir de belles et grosses baies qui sont ensuite transformées. Puisque nous avons décidé de cultiver le sureau exclusivement pour ses fleurs, nous n'avons pas utilisé ce système d'irrigation, mais nous constatons que d'année en année, le sureau aura également besoin d'être irrigué pour les fleurs.
0: La coopérative prévoit également une autre plantation de sureau qui pourrait être ajoutée l'année prochaine.
2: Le sureau a la particularité de mûrir progressivement pendant 3 à 5 semaines, selon la météo. Nous ne pouvons récolter le sureau que par temps sec et ensoleillé, car ce qui nous importe, c'est le pollen des fleurs du sureau. Et pour le sureau, seules les fleurs destinées au sureau sont récoltées.
0: La récolte est adaptée à la maturité. Il faut se rendre régulièrement au verger et ne cueillir que les fleurs bien mûres.
2: Nous transformons les fleurs en sirop, mais nous les faisons aussi sécher et les utilisons pour faire des infusions.
0: L'intérêt des Slovaques pour ces produits ne cesse de croître. À Tvrdošovce, ils sont fabriqués selon une recette traditionnelle. La première étape de la fabrication du sirop consiste à faire tremper les fleurs, comme l'a montré la responsable de production, Katarina Bencová.
3: Il s'agit de baies de sureau que l'on fait tremper dans de l'eau sucrée, puis que l'on mélange. On laisse infuser pendant au moins 24 heures et jusqu'à 48 heures. On y ajoute également des herbes, de l'acide citrique et parfois du citron frais. C'est notre recette, une recette qui a fait ses preuves et pour l'instant, elle plaît à tout le monde.
0: Après l'infusion, le sirop subit d'autres étapes de transformation.
3: Il faut laisser reposer le tout, puis filtrer. Ce sont des méthodes traditionnelles, mais aussi modernes. Tout est versé dans ces cuves, puis pasteurisé. La pasteurisation se fait dans cette marmite à une température de 84 degrés. On met en bouteille et selon le format souhaité. On utilise généralement des bouteilles de 3,5 litres et de moins d'un litre.
0: On peut aussi faire du sirop maison, par exemple avec des baies de sureau cueillies dans la nature. Il faut cependant éviter les abords des routes et des décharges lors de la cueillette. Écoutons Mikula Šranko.
2: Voici le produit fini, du sirop de sureau. Excellent et rafraîchissant, avec des épices et du citron bien sûr, rien tel en été qu'une limonade au sureau délicieusement parfumée.
0: Et les consommateurs le savent bien.
2: La demande de sirop naturel augmente d'année en année. Nous avons donc décidé de nous agrandir et de planter du sirop dans un village voisin sur 16 hectares supplémentaires.
0: Voilà pour ces vergers de sirop en Slovaquie, en entretien de notre collègue de Radio Regina. Poursuivons notre émission du vendredi sur RSI. Dans quelques instants, partons par Mont et par Vaud à la découverte de la Slovaquie.
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0: Le manoir de Dolná Krupa se trouve en Slovaquie occidentale. Il abrite désormais le musée de la musique, une extension du musée national slovaque. Il y a plus d'un an, il a bénéficié d'une rénovation complète grâce à des fonds européens. L'histoire de ce joyau du classicisme est liée à la famille Brunswick et au séjour de Ludwig van Beethoven. La tradition de la culture des roses à Dolná Krupa a été instaurée par la comtesse Marie-Henriette Choteková. La roseraie locale porte aujourd'hui son nom. On y trouve 250 variétés de roses, dont certaines sont rares et environ 2500 rosiers. L'exposition extérieure s'est enrichie de Medolandia, un espace interactif présentant l'univers des abeilles et la transformation du miel. Martin Urcho nous a emmenés à Dolná Krupa à l'occasion de l'ouverture de la saison des rosiers qui a eu lieu le 30 mai. Dasha Dzurechová lui en a livré tous les détails.
3: La floraison principale des roses a lieu fin mai et se poursuit tout au long du mois de juin. Dans la roseraie, nous coupons les rosiers après leur floraison afin de stimuler une nouvelle floraison. Ainsi, ils restent fleuris tout l'été jusqu'en septembre. Nous veillons également à ce que les autres jardins du domaine soient fleuris. C'est pourquoi nous avons, par exemple, le jardin champêtre et le jardin provençal. Depuis le début de l'année, bulbes et jonquilles sont en fleurs. Nous proposons un parcours pédagogique sur l'apiculture dont l'aspect évolue au fil des saisons. Chacun est sensible à un aspect différent de la rose, ce qui nous conduit à organiser un concours. À l'occasion de l'ouverture de la saison des roses, nous organisons pour la première fois un concours de la plus belle rose en fleurs. Les visiteurs votent selon leurs préférences, que ce soit pour le parfum ou la fleur.
0: La roseraie de Dolná Krupa perpétue une tradition très ancienne et importante. Elle est située juste à côté du manoir. Elle s'inscrit dans la continuité de la tradition de l'époque où la famille Brunswick y résidait.
3: Dans le manoir voisin, Beethoven échangeait des lettres d'amour avec les dames de Brunswick au creux d'un sycomore. C'est ce qui nous a inspiré la boîte à souhaits de Beethoven, où nos visiteurs peuvent déposer des lettres et des vœux. Nous veillons à ce que ces vœux soient exaucés.
0: Marie-Henriette Rotekova, éminente rosiériste européenne, a contribué à la renommée de Dolna Krupa, notamment au tournant du XXe siècle. Cette tradition s'est poursuivie, cette fois-ci, dans une prairie verdoyante.
3: Sa roseraie a été une grande source d'inspiration pour nous. Nous souhaitions que notre roseraie dédiée à Rotekova abrite principalement des roses de l'époque où cette dernière existait. La plus grande partie de la roseraie est composée de roses anciennes, bien que nous y ajoutions progressivement des roses modernes. Nous nous efforçons néanmoins de faire revivre les roses qui peuplaient l'ancienne roseraie. Parfois, nous y arrivons par hasard. Chaque rose porte une étiquette en porcelaine. Ces étiquettes portent exactement les mêmes noms que ceux de l'ancienne roseraie. Nous sommes toujours en train d'agrandir nos espaces. Un jour, lors de travaux d'excavation pour agrandir la zone, nous avons même déterré une de ces étiquettes ici même. Elle était suffisamment grande pour que nous puissions lire l'inscription originale. Cette rose s'appelait Carmine Pilar. Nous avons donc entrepris des recherches pour essayer de retrouver cette rose. Nous avons même retrouvé un catalogue de vente publié par la créatrice où la rose était référencée. Nous savions donc qu'elle le vendait. Nous avons poursuivi nos recherches. Nous avons découvert que la créatrice l'avait vendue à Pruhonice. Nous avons contacté Pruhonice, qui nous a envoyé des échantillons, et nous pensons qu'un jour, le Carmine Pilar sera disponible.
0: Cet événement s'est déroulé toute la journée. Il proposait un programme riche et varié, non seulement dans la roseraie et le rucher, mais aussi aux abords du manoir et dans son jardin. Récemment, des panneaux explicatifs ont été installés dans la roseraie, décrivant précisément le patrimoine culturel du lieu. Après le décès de la rosiériste Marie-Henriette Rotekova, à la suite de la Seconde Guerre mondiale, la culture des roses disparaît et n'a été relancée qu'après plusieurs décennies d'interruption. Il vous faudra prévoir plus de temps pour la visite de la roseraie, car presque chaque rose a sa propre histoire, comme le rappelle Dasha Dzurechova.
3: Chaque rose, bien sûr, a son propre nom. Sur l'étiquette, vous trouverez la classification de l'espèce, le nom du créateur, la date et le pays de création. Il existe aussi des raretés, dont certaines suscitent l'amusement. On trouve par exemple une rose nommée aspirine, ce qui fait sourire. Au lieu de prendre un médicament, on va sentir cette rose. Dans le jardin musical, vous trouverez des roses dédiées à des compositeurs tels que Puccini, Vivaldi et Strauss. Malheureusement, Beethoven n'a pas sa rose, mais nous avons la rose pour Élise, sa célèbre composition.
0: Comme l'a rappelé Dasha Dzurechova de la roseraie de Dolna Krupa, de nombreuses activités sont proposées tout au long de la journée pour les petits et les grands.
3: Des visites guidées de la roseraie sont proposées tout au long de la journée. C'est le seul jour où elles sont organisées. Cette année, la formule est un peu différente avec des petits groupes autour de 10 personnes afin que les visiteurs puissent pleinement profiter de la visite et poser des questions. Ces visites guidées sont axées non seulement sur l'histoire du lieu, mais aussi sur le miel, l'hydromel et les dégustations. Vous pourrez également visiter les sous-sols ou la tour à miel et admirer une goutte de miel de 6 mètres. Bien sûr, nous ne manquerons pas le bar à jus de rose. Tout au long de la journée, la douce musique du trio Lily Valley accompagne les dégustations de miel et d'hydromel, dont un hydromel spécial au jus de rose élaboré à partir de pétales de rose macérés dans l'hydromel.
0: Bien sûr, il y a la visite de cette magnifique roseraie, mais qui dit miel dit aussi abeilles.
3: En face de la roseraie se trouve un espace que nous appelons le rucher. C'est un endroit que les enfants apprécieront particulièrement. Un parcours pédagogique sur l'apiculture y est aménagé, avec des ruches anciennes et modernes. Les visiteurs intéressés par les abeilles y trouveront leur compte et les enfants pourront s'y amuser en toute tranquillité. En effet, le parcours pédagogique est conçu de manière à ce que les enfants se mettent littéralement dans la peau d'une abeille. Chaque étape propose une activité physique permettant aux enfants de découvrir le quotidien des abeilles. Par exemple, la danse des abeilles, les mouvements d'une reine, la recherche des fleurs, l'escalade d'une toile d'araignée. Ils sont ainsi plongés au cœur de la vie des abeilles.
0: La roseraie et le manoir de Dolna Krupa sont indissociables. La comtesse Marie-Henriette Rotekova y cultivait près de 6000 variétés de roses à l'apogée de sa vie il y a plus d'un siècle. Cette année, les habitants de Dolna Krupa, son village natal, ont commémoré le 80e anniversaire de sa mort à l'âge de 82 ans. Et voilà, chers amis fidèles à l'écoute, c'est tout pour ce vendredi. Demain, retrouvez le 6e volet de notre jeu. Quant à moi, je vous souhaite une bonne fin de semaine et un excellent week-end à l'écoute des programmes francophones de Radio Slovaquie Internationale.
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1: Chers auditeurs, bonjour et bienvenue à l'écoute du petit journal de RSI de ce vendredi 3 juin 2026, préparé et présenté par Marie-Andine Vidal selon les sources des agences de presse slovaques. Voici les principaux titres.
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1: Participation du président slovaque au sommet de l'OTAN. Référendum, les Slovaques aux urnes. Des opportunités pour le partenariat slovaco-suisse. Le président slovaque Peter Pellegrini se rendra à Ankara, en Turquie, le mardi 7 juin pour assister au sommet de l'OTAN. Les dirigeants des États membres et partenaires de l'Alliance discuteront de l'avenir de la sécurité euro-atlantique, du renforcement des capacités de défense et des orientations futures de la coopération conjointe. Le programme culminera avec une réunion plénière des alliés le mercredi 8 juin. Ce sommet de l'OTAN qui se tiendra en Turquie pour la deuxième fois sera accueilli par le président Recep Tayyip Erdogan. Ce sont plus de 4,33 millions de citoyens slovaques qui peuvent participer au référendum qui aura lieu ce samedi 4 juillet. Plus de 112 000 jeunes voteront pour la première fois à cette occasion. Les électeurs trancheront sur deux questions. S'ils sont d'accord avec la suppression de la soi-disant rente viagère, par exemple pour le Premier ministre Robert Fico, relative au barème de rémunération de certains fonctionnaires constitutionnels de la République slovaque, tel que modifié. S'ils sont d'accord avec le rétablissement du bureau du procureur spécial et de l'Agence nationale criminelle. Le président de la République slovaque annonce un référendum si au moins 350 000 citoyens le demandent par le biais d'une pétition. Cette pétition pour le référendum à présent a été initiée par le parti non parlementaire démocrate. Les bureaux de vote seront ouverts de 7h à 22h. Le dernier référendum en Slovaquie date de 2023. Le développement des échanges commerciaux, des investissements, de la recherche et de l'innovation entre la République slovaque et la Confédération suisse ouvre de nouvelles perspectives pour les entreprises, la science et les technologies modernes dans les deux pays. C'est ce qu'a confirmé le ministre des Affaires étrangères et européennes de la République slovaque, Juraj Blanár, qui a reçu jeudi l'ambassadeur extraordinaire et plénipotentiaire de la Confédération suisse en Slovaquie, Peter Nelson, à l'occasion de la fin de sa mission diplomatique à Bratislava. La Suisse figure parmi les 20 principaux partenaires commerciaux de la Slovaquie. Les échanges bilatéraux ont atteint 2,2 milliards d'euros en 2025, la Slovaquie enregistrant un excédent commercial de 632 millions d'euros. Parallèlement, plus de 70 entreprises suisses sont implantées en Slovaquie, employant environ 15 000 personnes. La journée commémorative des Slovaques à l'étranger, célébrée chaque année le 5 juillet par la République slovaque, témoigne du respect et de la reconnaissance envers les compatriotes du monde entier pour leur contribution à la préservation de la langue, de la culture et de l'identité nationale slovaque, ainsi qu'au développement des relations entre la République slovaque et les pays où ils résident. Cette journée de commémoration a été instaurée par une résolution du gouvernement slovaque en 1993. Elle est symboliquement liée à la fête de Saint-Cyril et Méthode, porteur de la culture et de la spiritualité slave. Une cérémonie aura lieu et des prix seront remis au ministère des Affaires étrangères et du Commerce, au bureau des Slovaques de l'étranger et à la fondation du Monument national de l'émigration slovaque. Au total, 8 personnalités, slovaques et étrangères, seront récompensées.
0: Gros plan.
1: Le 5 juillet est un jour férié en Slovaquie. On célèbre les saints Cyril et Méthode. Une ville slovaque est particulièrement liée aux apôtres des Slaves. Elle se trouve à 70 km de Bratislava, en Slovaquie occidentale, abritée par le mont Zobor. Il s'agit de Nitra qui célèbre chaque année, comme il se doit, les saints Cyril et Méthode. Les célébrations de Nitra font partie des programmes proposés sur la route de Cyril et Méthode, reprise en 2021 parmi les 45 itinéraires culturel certifié par le Conseil de l'Europe. Le 5 juillet, une messe solennelle est célébrée à Nitra, dont le château ouvre ses portes, suivi du pèlerinage national. Cette date rend hommage à l'arrivée des saints Cyril et Méthode en Grande-Moravie. Ce sont les patrons de l'Europe. Ils sont venus à l'invitation du prince Ratislav pour remplir leur mission. Cyril, ou Constantin le philosophe, créa un alphabet glagolitique qui a étendu l'utilisation du slavon. À cette époque apparaît le premier poème en vieux slovaque. Il s'agit de Proglas, soit un prologue aux saints évangiles dont l'auteur est Constantin le philosophe ou saint Cyril. Et célébrer leur extraordinaire œuvre missionnaire qu'ils ont menée sur le territoire de la Slovaquie et qui s'est répandue au-delà vers l'Europe de l'Ouest. C'est de Nitra que leur mission s'est diffusée. À cette époque, la ville était certainement la plus grande de la Grande Moravie. Un haut lieu slovaque lié aux deux saints, c'est la basilique Saint-Emeram à Nitra, à l'ouest de la Slovaquie, qui fait partie du complexe du château de Nitra. C'est une destination populaire non seulement pour les chrétiens qui viennent s'y recueillir et prier, mais aussi pour les touristes qui ont beaucoup de choses à y admirer. La cathédrale Saint-Emeram est déjà mentionnée comme basilique dans des documents du XIe siècle.
2: Chers auditeurs francophones de Radio Slovaquie Internationale, après ce bloc d'actualité, nous vous souhaitons la bienvenue dans votre émission du vendredi, consacrée notamment à la nature. Nous partirons en votre compagnie sur les petits chemins de Slovaquie, à la découverte des campagnes et des villages. Le sureau pousse à l'état sauvage dans de nombreux endroits, est également cultivé dans des vergers spécialisés. Les vergers de sureau sont plutôt rares en Slovaquie. RSI a visité l'un d'eux. Nous vous emmenons à Dolná Krupa à l'occasion de l'ouverture de la saison des roses. Pour vous accompagner, Renata Oflak est au micro avec Marion Dividal et Jacques Oflak. Notre ingénieur du son, Romana Šunderlíková, est à la régie. Radomír Meša à la programmation musicale.

0: Vous êtes sur les ondes de Radio Slovaquie Internationale et vous suivez votre émission du vendredi. L'ensemble vocal Kudzel, accompagné de l'orchestre des instruments traditionnels Miroslav Kerekanic, interprétait Jagbisha Mojamats. Votre vendredi radiophonique se poursuit après cette pause musicale.
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0: Le sureau est une plante très répandue, présente dans tous les villages et presque tous les champs. Il est très commun à l'état sauvage, mais moins connu qu'en plante cultivée. Cependant, le sureau noir est également cultivé en verger, notamment en Hongrie, où il est assez répandu. Les vergers de sureau sont plutôt rares dans notre pays. Jana Obrancová a visité l'A2 au centre de la Slovaquie. La coopérative agricole de Tvrdošovce est principalement connue pour la culture de l'argousier. On y trouve également d'autres plantes et arbres moins courants, notamment le sureau noir, comme l'explique Mikuláš Šranko, responsable de la production.
2: Nous sommes dans le village de Tvrdošovce, dans une plantation de sureau de 2 hectares. Le sureau que nous cultivons ici appartient au genre Hachberg. Excellent, non seulement pour ses baies, mais aussi pour ses fleurs. Comme on peut le constater, les fleurs sont nettement plus petites cette année en raison de la sécheresse. Mais elles sont délicieusement parfumées et une fois en sirop, elles sont excellentes.
0: Le sureau est cultivé à Tvrdošovce depuis plusieurs années, précisément parce qu'on peut l'utiliser pour faire des infusions ou des sirops de plus en plus appréciés des consommateurs. Mikuláš Šranko explique que, dans le cas du verger, il s'agit d'une variété de sureaux différente de celle que l'on trouve habituellement à l'état sauvage.
2: C'est un sureau cultivé, tandis que dans la nature, il existe des sureaux sauvages, non issus de croisements. Comme ils poussent beaucoup plus haut et forment des troncs, cette variété de sureaux se développe davantage comme un buisson, et bien sûr, nous devrons le tailler pour pouvoir récolter les fleurs.
0: La période de récolte a commencé il y a quelques jours. Les producteurs se souviennent sans doute des années où les baies de sureau mûrissaient à la mi-mai à cause de la chaleur. Maintenant, ils ne commencent la récolte qu'en juin.
2: Cette année a été très sèche sur la moitié du verger. Nous récoltons habituellement environ 250 kilos, mais nous n'avons pu en récolter que moins de 90. La sécheresse nous a durement touchés. La pluie arrivera plus tard, mais à point nommé. La sécheresse ne se limite donc pas à l'ouest de la Slovaquie. Elle se fait également fortement sentir dans d'autres régions du pays.
0: Il y a donc moins de fleurs de sureau cette année. On peut aussi cultiver ces arbustes pour leurs baies qui mûrissent en automne. Cependant, selon Mikuláš Šranko, dans les zones difficiles d'accès, on se concentre sur les fleurs qui seront progressivement cueillies dans tout le verger. Il devra modifier le système à l'avenir.
2: Le sureau n'est pas difficile à cultiver en soi. Il fait sec en ce moment. Nous devrons donc également étendre l'irrigation afin de pouvoir arroser les plants. Le sureau est principalement irrigué pour ses baies, car il faut obtenir de belles et grosses baies qui sont ensuite transformées. Puisque nous avons décidé de cultiver le sureau exclusivement pour ses fleurs, nous n'avons pas utilisé ce système d'irrigation. Mais nous constatons que d'année en année, le sureau aura également besoin d'être irrigué pour les fleurs.
0: La coopérative prévoit également une autre plantation de sureau qui pourrait être ajoutée l'année prochaine.
2: Le sureau a la particularité de mûrir progressivement pendant 3 à 5 semaines, selon la météo. Nous ne pouvons récolter le sureau que par temps sec et ensoleillé, car ce qui nous importe, c'est le pollen des fleurs du sureau. Et pour le sureau, seules les fleurs destinées au sureau sont récoltées.
0: La récolte est adaptée à la maturité. Il faut se rendre régulièrement au verger et ne cueillir que les fleurs bien mûres.
2: Nous transformons les fleurs en sirop, mais nous les faisons aussi sécher et les utilisons pour faire des infusions.
0: L'intérêt des Slovaques pour ces produits ne cesse de croître. À Tvrdošovce, ils sont fabriqués selon une recette traditionnelle. La première étape de la fabrication du sirop consiste à faire tremper les fleurs, comme l'a montré la responsable de production, Katarina Bencová.
3: Il s'agit de baies de sureau que l'on fait tremper dans de l'eau sucrée, puis que l'on mélange. On laisse infuser pendant au moins 24 heures et jusqu'à 48 heures. On y ajoute également des herbes, de l'acide citrique et parfois du citron frais. C'est notre recette, une recette qui a fait ses preuves et pour l'instant, elle plaît à tout le monde.
0: Après l'infusion, le sirop subit d'autres étapes de transformation.
3: Il faut laisser reposer le tout, puis filtrer. Ce sont des méthodes traditionnelles, mais aussi modernes. Tout est versé dans ces cuves, puis pasteurisé. La pasteurisation se fait dans cette marmite à une température de 84 degrés. On met en bouteille et selon le format souhaité. On utilise généralement des bouteilles de 3,5 litres et de moins d'un litre.
0: On peut aussi faire du sirop maison, par exemple avec des baies de sureau cueillies dans la nature. Il faut cependant éviter les abords des routes et des décharges lors de la cueillette. Écoutons Mikula Šranko.
2: Voici le produit fini. Du sirop de sureau, excellent et rafraîchissant, avec des épices et du citron, bien sûr, rien tel en été qu'une limonade au sureau délicieusement parfumée.
0: Et les consommateurs le savent bien.
2: La demande de sirop naturel augmente d'année en année. Nous avons donc décidé de nous agrandir et de planter du sirop dans un village voisin sur 16 hectares supplémentaires.
0: Voilà pour ces vergers de sirop en Slovaquie, en entretien de notre collègue de Radio Regina. Poursuivons notre émission du vendredi sur RSI. Dans quelques instants, partons par Mont et par Vaud à la découverte de la Slovaquie.
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0: Le manoir de Dolná Krupa se trouve en Slovaquie occidentale. Il abrite désormais le musée de la musique, une extension du musée national slovaque. Il y a plus d'un an, il a bénéficié d'une rénovation complète grâce à des fonds européens. L'histoire de ce joyau du classicisme est liée à la famille Brunswick et au séjour de Ludwig van Beethoven. La tradition de la culture des roses à Dolná Krupa a été instaurée par la comtesse Marie-Henriette Choteková. La roseraie locale porte aujourd'hui son nom. On y trouve 250 variétés de roses, dont certaines sont rares et environ 2500 rosiers. L'exposition extérieure s'est enrichie de Medolandia, un espace interactif présentant l'univers des abeilles et la transformation du miel. Martin Urcho nous a emmenés à Dolná Krupa à l'occasion de l'ouverture de la saison des rosiers qui a eu lieu le 30 mai. Dasha Dzurechová lui en a livré tous les détails.
3: La floraison principale des roses a lieu fin mai et se poursuit tout au long du mois de juin. Dans la roseraie, nous coupons les rosiers après leur floraison afin de stimuler une nouvelle floraison. Ainsi, ils restent fleuris tout l'été jusqu'en septembre. Nous veillons également à ce que les autres jardins du domaine soient fleuris. C'est pourquoi nous avons, par exemple, le jardin champêtre et le jardin provençal. Depuis le début de l'année, bulbes et jonquilles sont en fleurs. Nous proposons un parcours pédagogique sur l'apiculture dont l'aspect évolue au fil des saisons. Chacun est sensible à un aspect différent de la rose, ce qui nous conduit à organiser un concours. À l'occasion de l'ouverture de la saison des roses, nous organisons pour la première fois un concours de la plus belle rose en fleurs. Les visiteurs votent selon leurs préférences, que ce soit pour le parfum ou la fleur.
0: La roseraie de Dolná Krupa perpétue une tradition très ancienne et importante. Elle est située juste à côté du manoir. Elle s'inscrit dans la continuité de la tradition de l'époque où la famille Brunswick y résidait.
3: Dans le manoir voisin, Beethoven échangeait des lettres d'amour avec les dames de Brunswick au creux d'un sycomore. C'est ce qui nous a inspiré la boîte à souhaits de Beethoven, où nos visiteurs peuvent déposer des lettres et des vœux. Nous veillons à ce que ces vœux soient exaucés.
0: Marie-Henriette Rotekova, éminente rosiériste européenne, a contribué à la renommée de Dolna Krupa, notamment au tournant du XXe siècle. Cette tradition s'est poursuivie, cette fois-ci, dans une prairie verdoyante.
3: Sa roseraie a été une grande source d'inspiration pour nous. Nous souhaitions que notre roseraie dédiée à Rotekova abrite principalement des roses de l'époque où cette dernière existait. La plus grande partie de la roseraie est composée de roses anciennes, bien que nous y ajoutions progressivement des roses modernes. Nous nous efforçons néanmoins de faire revivre les roses qui peuplaient l'ancienne roseraie. Parfois, nous y arrivons par hasard. Chaque rose porte une étiquette en porcelaine. Ces étiquettes portent exactement les mêmes noms que ceux de l'ancienne roseraie. Nous sommes toujours en train d'agrandir nos espaces. Un jour, lors de travaux d'excavation pour agrandir la zone, nous avons même déterré une de ces étiquettes ici même. Elle était suffisamment grande pour que nous puissions lire l'inscription originale. Cette rose s'appelait Carmine Pilar. Nous avons donc entrepris des recherches pour essayer de retrouver cette rose. Nous avons même retrouvé un catalogue de vente publié par la créatrice où la rose était référencée. Nous savions donc qu'elle le vendait. Nous avons poursuivi nos recherches. Nous avons découvert que la créatrice l'avait vendue à Pruhonice. Nous avons contacté Pruhonice, qui nous a envoyé des échantillons, et nous pensons qu'un jour, le Carmine Pilar sera disponible.
0: Cet événement s'est déroulé toute la journée. Il proposait un programme riche et varié, non seulement dans la roseraie et le rucher, mais aussi aux abords du manoir et dans son jardin. Récemment, des panneaux explicatifs ont été installés dans la roseraie, décrivant précisément le patrimoine culturel du lieu. Après le décès de la rosiériste Marie-Henriette Rotekova, à la suite de la Seconde Guerre mondiale, la culture des roses disparaît et n'a été relancée qu'après plusieurs décennies d'interruption. Il vous faudra prévoir plus de temps pour la visite de la roseraie, car presque chaque rose a sa propre histoire, comme le rappelle Dasha Dzurechova.
3: Chaque rose, bien sûr, a son propre nom. Sur l'étiquette, vous trouverez la classification de l'espèce, le nom du créateur, la date et le pays de création. Il existe aussi des raretés, dont certaines suscitent l'amusement. On trouve par exemple une rose nommée aspirine, ce qui fait sourire. Au lieu de prendre un médicament, on va sentir cette rose. Dans le jardin musical, vous trouverez des roses dédiées à des compositeurs tels que Puccini, Vivaldi et Strauss. Malheureusement, Beethoven n'a pas sa rose, mais nous avons la rose pour Élise, sa célèbre composition.
0: Comme l'a rappelé Dasha Dzurechova de la roseraie de Dolna Krupa, de nombreuses activités sont proposées tout au long de la journée pour les petits et les grands.
3: Des visites guidées de la roseraie sont proposées tout au long de la journée. C'est le seul jour où elles sont organisées. Cette année, la formule est un peu différente avec des petits groupes autour de 10 personnes afin que les visiteurs puissent pleinement profiter de la visite et poser des questions. Ces visites guidées sont axées non seulement sur l'histoire du lieu, mais aussi sur le miel, l'hydromel et les dégustations. Vous pourrez également visiter les sous-sols ou la tour à miel et admirer une goutte de miel de 6 mètres. Bien sûr, nous ne manquerons pas le bar à jus de rose. Tout au long de la journée, la douce musique du trio Lily Valley accompagne les dégustations de miel et d'hydromel, dont un hydromel spécial au jus de rose élaboré à partir de pétales de rose macérés dans l'hydromel.
0: Bien sûr, il y a la visite de cette magnifique roseraie, mais qui dit miel dit aussi abeille.
4: Oproti rozáriu sa nachádza časť.
3: En face de la roseraie se trouve un espace que nous appelons le rucher. C'est un endroit que les enfants apprécieront particulièrement. Un parcours pédagogique sur l'apiculture y est aménagé avec des ruches anciennes et modernes. Les visiteurs intéressés par les abeilles y trouveront leur compte et les enfants pourront s'y amuser en toute tranquillité. En effet, le parcours pédagogique est conçu de manière à ce que les enfants se mettent littéralement dans la peau d'une abeille. Chaque étape propose une activité physique permettant aux enfants de découvrir le quotidien des abeilles. Par exemple, la danse des abeilles, les mouvements d'une reine, la recherche des fleurs, l'escalade d'une toile d'araignée. Ils sont ainsi plongés au cœur de la vie des abeilles.
0: La roseraie et le manoir de Dolna Krupa sont indissociables. La comtesse Marie-Henriette Rotekova y cultivait près de 6000 variétés de roses à l'apogée de sa vie il y a plus d'un siècle. Cette année, les habitants de Dolna Krupa, son village natal, ont commémoré le 80e anniversaire de sa mort à l'âge de 82 ans. Et voilà, chers amis fidèles à l'écoute, c'est tout pour ce vendredi. Demain, retrouvez le 6e volet de notre jeu. Quant à moi, je vous souhaite une bonne fin de semaine et un excellent week-end à l'écoute des programmes francophones de Radio Slovaquie Internationale.
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1: Chers auditeurs francophones de Radio Slovaquie Internationale, bienvenue dans votre émission de ce samedi 4 juillet 2026. Dans cette émission, nous vous proposons un nouveau volet de notre concours, entrecoupé bien évidemment de musique slovaque. Jacques Oflak est au micro, avec Kristina Hanáková et Renata Oflak. Romana Šunderlíková est au mixage. Et Rado Mecha à la programmation musicale. Nous commençons d'ailleurs en musique. Bonne écoute!

0: Après cette pause musicale 100% slovaque, passons au nouveau volet du concours de Radio Slovaquie Internationale.
1: Toutes les stations thermales ne sont pas nées autour de sources minérales. Certaines ont puisé leur plus grand pouvoir de guérison dans la nature elle-même. Au cœur des sommets des Tatras, là où le soleil matinal caresse les flancs des montagnes et où le vent transporte le parfum des conifères, se trouve Novi Smokovec, un lieu où le remède est l'air pur de la haute montagne, le silence des forêts et le rythme des cimes qui nous invitent à ralentir. Depuis plus d'un siècle, les thermes de Novi Smokovec associent les bienfaits du climat des Tatras à une prise en charge médicale spécialisée et à des soins de santé de grande qualité. Au pied du majestueux sommet Slavkovski Štit, les visiteurs y trouvent non seulement un soulagement pour le corps, mais aussi un espace propice au ressourcement et au retour à la sérénité. Chaque respiration rappelle qu'il arrive parfois que la plus précieuse des eaux de la vie soit tout simplement l'air pur des montagnes et le temps que l'on s'accorde à soi-même. Pour ce sixième épisode de notre série Eau vive, nous vous invitons à découvrir l'une des plus célèbres stations climatiques de Slovaquie, les thermes de Novi Smokovec.
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1: Chaque lieu d'exception a son histoire. Celle des thermes de Novi Smokovec commence au 19e siècle grâce à la vision d'un médecin convaincu des vertus thérapeutiques de la nature des Hautes Tatras et du climat de haute montagne. Des premiers bâtiments du sanatorium au complexe thermal moderne d'aujourd'hui, l'établissement a parcouru un chemin remarquable tout en restant fidèle à sa mission première, aider chacun à retrouver la santé, les forces et un équilibre de vie. Pour nous parler de la riche histoire, les traditions et du présent des thermes de Novi Smokovec, nous retrouvons à présent leur directrice, Katarina Lazorčáková.
3: Les thermes de Novi Smokovec sont les plus hauts d'Europe centrale. Leur plus grand atout réside dans le climat exceptionnel de haute montagne des Hautes Tatras, dont les effets bénéfiques avaient déjà été mis en évidence il y a 150 ans par le docteur Mikuláš Zonták, un médecin visionnaire que l'on peut dire en avance sur son temps.
1: Son histoire a commencé lorsqu'il est arrivé dans les Tatras comme jeune médecin à la recherche d'un emploi. Souffrant lui-même de problèmes respiratoires, il s'est rapidement rendu compte que le climat des Tatras soulageait considérablement sa respiration. Son plus grand rêve est alors devenu la création de son propre établissement thermal dans les Hautes Tatras. Ce rêve a commencé à se concrétiser il y a 150 ans avec l'ouverture en 1876 du premier bâtiment thermal. Au cœur de sa vision se trouvait une conviction forte. La nature pouvait faire partie intégrante du traitement médical. C'est sur ce principe que reposent encore aujourd'hui les thermes de Novi Smokovec, qui associent des soins spécialisés à l'environnement exceptionnel des Hautes Tatras. Dans l'histoire plus récente, il faut également évoquer la violente tempête qui a frappé les Hautes Tatras en 2004. À l'époque, la direction des thermes doutait de pouvoir poursuivre ses activités et se demandait si les curistes continueraient à venir tant cette catastrophe naturelle avait profondément transformé le paysage. Heureusement, les conséquences ont été progressivement surmontées. Les forêts se sont régénérées et la vie dans les Hautes Tatras a retrouvé son cours normal.
3: Puis, quelque temps plus tard, une autre crise est survenue, la pandémie de COVID-19. Nous ne savions pas ce qui nous attendait ni comment réagir. Pourtant, nous avons été l'un des rares établissements thermaux à rester ouvert pendant toute cette période en continuant à assurer les soins et les cures pour nos patients.
1: C'est ainsi que la directrice des thermes Katarina Lazorchakova se souvient de cette période particulièrement difficile. Le complexe thermal de Novi Smokovets se compose de 4 hôtels dont 2 revêtent une importance historique et font partie du patrimoine culturel national. L'un d'eux est l'hôtel Palace, classé monument culturel national et plus grand établissement du complexe. L'autre est l'hôtel Branisco, le plus ancien de la station. Au fil des années, l'offre s'est enrichie avec les hôtels Palace Grand 1 et Palace Grand 2. Les thermes de Novi Smokovets sont les seuls établissements thérapeutiques des Hautes Tatras dont les bienfaits scientifiquement démontrés reposent sur un climat de haute montagne.
0: La localité de Novi Smokovets se situe dans une région au climat modérément frais, caractérisée par un climat de montagne aux effets naturellement stimulants. Les propriétés thérapeutiques de ce climat des Tatras reposent sur une qualité de l'air exceptionnelle, un ensoleillement abondant et un fort rayonnement ultraviolet, une pression atmosphérique plus faible ainsi qu'un taux d'humidité équilibré et un air naturellement enrichi en ozone.
1: C'est ce qu'explique Pavel Porubski, médecin-chef de cet établissement thermal. Comme il le précise, l'une des principales méthodes de traitement utilisées à Novi Smokovets est la climatothérapie.
0: La climatothérapie est une méthode de traitement qui exploite les facteurs naturels spécifiques du milieu, l'air pur, l'ensoleillement et l'altitude pour soigner et prévenir avant tout les maladies pulmonaires et allergiques. L'air pur agit sur l'organisme humain de manière spécifique et globale. Il ne s'agit pas seulement de l'action isolée de chacun de ces facteurs. Dans les Hautes Tatras et plus particulièrement dans notre région, l'air est pratiquement exempt d'allergènes. C'est précisément cet environnement qui constitue notre principal atout pour le traitement des personnes souffrant de maladies des voies respiratoires.
1: C'est précisément la pureté de l'air de haute montagne et les conditions climatiques exceptionnelles qui font de Novi Smokovets un lieu où de nombreux curistes aiment revenir. Les bienfaits de la climatothérapie ne se limitent pas à la durée du séjour. Ils se prolongent souvent pendant de longs mois après le retour à la maison. La force thérapeutique de la nature des Tatras est également illustrée par les témoignages de patients fidèles à cette station depuis des décennies. C'est le cas de Madame Irena Yurishova, âgée de 95 ans, originaire de Kremnitsa, qui séjourne dans les thermes de Haute Tatra depuis plus de 50 ans. Dans les prochaines minutes, elle nous expliquera ce que ce lieu lui apporte et pourquoi elle y revient inlassablement année après année.
3: Je recommande les Tatras à tout le monde. Je suis très reconnaissante envers ma pneumologue de m'avoir conseillé de venir suivre cette cure chaque année. Je vis seule dans un appartement à Kremnitsa et si je veux qu'il reste en bon état, je dois m'occuper de tout moi-même. Alors, pendant ma cure, je profite pleinement du confort que l'on m'offre ici. J'aime énormément venir dans les Tatras. J'y retrouve une amie de 80 ans avec qui je fais cette cure depuis 40 ans. Autrefois, je logeais à l'hôtel Branisco. J'y étais très bien, mais avec l'âge, je n'avais plus la force de monter les quelques 300 marches chaque jour, ni de faire les randonnées et les longues promenades comme avant. Heureusement, cette année, on m'a proposé de séjourner à l'hôtel Palace Grand 2 et j'en suis absolument ravie. tout me convient. Non seulement l'hébergement, mais aussi les personnes qui travaillent ici. Elles sont chaleureuses, aimables et toujours prêtes à aider. C'est quelque chose que j'apprécie énormément et que je rapporterai avec moi en rentrant chez moi. Leur gentillesse et leur bienveillance.
1: La vie de Madame Irena ne l'a pas épargnée. Devenue veuve il y a 26 ans, elle a également dû faire face à la perte de ses deux enfants. Aujourd'hui, sa plus grande source de réconfort est sa petite-fille. Malgré toutes ces épreuves, elle garde une philosophie simple. Tant que la vie le permet, il faut continuer à vivre pleinement. Depuis l'âge de 18 ans, elle souffre d'asthme et de graves allergies. C'est pourquoi elle apprécie tout particulièrement les bienfaits du climat des Tatras. Parmi les soins proposés, ses préférés sont les massages et les inhalations, qui lui procurent un réel soulagement et contribuent à améliorer sa qualité de vie. Comme nous l'a expliqué le médecin chef des thermes, Pavel Porubski, les patients souffrant de maladies de voie respiratoire figurent parmi les curistes les plus nombreux.
0: Il s'agit principalement de patients atteints de bronchopneumopathie chronique obstructive, de rhinite allergique, mais aussi de personnes en convalescence après une intervention chirurgicale, notamment des opérations des voies respiratoires, des poumons ou de la thyroïde. Nous accueillons également des patients souffrant de certaines formes légères de névrose. En plus de la climatothérapie, nous accordons une place importante à la rééducation par le mouvement. Nous apprenons notamment à nos patients à respirer correctement. Outre les séances collectives d'exercices respiratoires, nous proposons également des séances individuelles ainsi que des activités de marche nordique.
1: Selon le médecin-chef, les meilleurs résultats sont obtenus chez les patients qui suivent une cure d'une durée minimale de 21 à 28 jours. Les 7 à 10 premiers jours correspondent à une phase d'acclimatisation. C'est généralement à partir du 10e jour que l'organisme commence à déclencher les mécanismes favorisant l'amélioration de l'état de santé et le renforcement du système immunitaire. Mais les thermes de Novice Mokovets ne se limitent pas aux soins médicaux spécialisés. Ils proposent également une large gamme de services complémentaires ainsi que de nombreuses possibilités de détente et d'activités de loisirs. La directrice des thermes, Katarina Lazarchakova, nous en dit plus.
3: Outre les cures thermales qui constituent le cœur de notre activité, nous proposons également des séjours de remise en forme destinés notamment aux personnes exerçant des métiers physiquement exigeants. Nous accueillons aussi une importante activité de tourisme d'affaires et de congrès. Chaque année, nous organisons plusieurs dizaines de conférences, dont certaines de niveau international. Nous disposons d'un vaste centre de congrès pouvant accueillir plus de 300 participants, un équipement très apprécié de nos visiteurs.
1: Nous avons rencontré Maria Galfiova, âgée de 76 ans, au cours d'une promenade dans le cadre Enchanteur des Hautes Tatras. Originaire de Bratislava, elle revient chaque année au terme de Novice Mokovets, principalement pour suivre un traitement contre l'asthme. Son séjour dans les Tatras lui apporte un réel soulagement, non seulement grâce aux effets bénéfiques de l'air pur de la montagne, mais aussi en raison de l'atmosphère unique qui règne dans ce lieu et des retrouvailles avec les personnes auprès desquelles elle a vécu une période importante de sa vie. Pour elle, les Hautes Tatras sont véritablement une seconde maison. Elle y a travaillé pendant plus de 30 ans et y a passé l'essentiel de sa vie professionnelle. C'est pourquoi elle y revient toujours.

0: cure me fait beaucoup de bien. Ce n'est pas seulement grâce à l'air de la montagne, mais aussi à l'ensemble des soins et des traitements proposés par les thermes.
1: La marche nordique fait également partie des activités qui ont profondément marqué Madame Maria. Cette discipline lui a tellement plu qu'à son retour de cure, elle s'est acheté ses propres bâtons afin de pouvoir continuer à la pratiquer chez elle. Elle a même suivi une courte formation pour apprendre la bonne technique et part désormais régulièrement marcher dans les petites Carpates. Pourquoi recommanderait-elle les thermes de Novice Mokovec à nos auditeurs? Forte de 12 années d'expérience en tant que curiste, elle affirme que chacun de ses séjours lui a apporté de réels bénéfices. Elle apprécie la qualité des soins qui contribuent à améliorer son état de santé, mais aussi les nombreuses possibilités de pratiquer des activités de plein air. Elle recommande tout particulièrement les excursions et les promenades dans le magnifique décor des Tatras qui, selon elle, favorisent aussi bien le bien-être physique que l'équilibre psychologique. Quels sont, selon la directrice Katarina Lazorchakova, les principaux atouts qui font des thermes de Novice Mokovec une destination à privilégier?
0: Je leur conseillerais sans hésiter de venir au moins une fois. Dès qu'ils auront découvert cet endroit, ils auront envie d'y revenir. Ils comprendront alors combien un séjour chez nous est bénéfique pour la santé, le bien-être, la qualité de vie et le repos. Les Hauts Tatras sont le cœur de la Slovaquie. C'est une raison de plus pour venir les découvrir. Nous accueillons également de nombreux curistes venus de l'étranger, en particulier de la République tchèque.
1: Et voici maintenant, chers amis, le moment que vous attendiez, notre question du concours. Si vous avez suivi attentivement notre émission, vous connaissez certainement la réponse.
2: Selon les recommandations des spécialistes, quelle est la durée optimale d'une cure au terme de Novice Mokovec?
1: Envoyez-nous vos réponses avant le 28 juillet à l'adresse suivante. 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Selon les recommandations des spécialistes, quelle est la durée optimale d'une cure au terme de Novice Mokovec? Nous vous souhaitons bonne chance et attendons vos réponses avec impatience. Peut-être serez-vous l'un des heureux gagnants de l'un de nos cadeaux aux couleurs de Radio Slovaque. 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Vous écoutiez le 6e épisode de notre jeu concours de cette année portant le titre « L'eau vive » préparé à votre intention par Christina Hanakova.
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1: Pour ce samedi, c'est tout, chers amis. Nous vous remercions de votre écoute fidèle. Portez-vous bien et à la prochaine sur les ondes de RSI. Ahoy!
2: Voilà, votre émission du samedi est terminée. 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
1: Chers auditeurs francophones de Radio Slovaquie Internationale, bienvenue dans votre émission de ce samedi 4 juillet 2026. Dans cette émission, nous vous proposons un nouveau volet de notre concours, entrecoupé bien évidemment de musique slovaque. Jacques Oflak est au micro, avec Kristina Hanáková et Renata Oflak. Romana Šunderlíková est au mixage et Rado Mecha à la programmation musicale. Nous commençons d'ailleurs en musique. Bonne écoute!

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1: Toutes les stations thermales ne sont pas nées autour de sources minérales. Certaines ont puisé leur plus grand pouvoir de guérison dans la nature elle-même. Au cœur des sommets des Tatras, là où le soleil matinal caresse les flancs des montagnes et où le vent transporte le parfum des conifères, se trouve Novi Smokovec, un lieu où le remède est l'air pur de la haute montagne, le silence des forêts et le rythme des cimes qui nous invitent à ralentir. Depuis plus d'un siècle, les thermes de Novi Smokovec associent les bienfaits du climat des Tatras à une prise en charge médicale spécialisée et à des soins de santé de grande qualité. Au pied du majestueux sommet Slavkovský štít, les visiteurs y trouvent non seulement un soulagement pour le corps, mais aussi un espace propice au ressourcement et au retour à la sérénité. Chaque respiration rappelle qu'il arrive parfois que la plus précieuse des eaux de la vie soit tout simplement l'air pur des montagnes et le temps que l'on s'accorde à soi-même. Pour ce sixième épisode de notre série Eau vive, nous vous invitons à découvrir l'une des plus célèbres stations climatiques de Slovaquie, les thermes de Novi Smokovec.
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1: Chaque lieu d'exception a son histoire. Celle des thermes de Novi Smokovec commence au 19e siècle grâce à la vision d'un médecin convaincu des vertus thérapeutiques de la nature des Hautes Tatras et du climat de haute montagne. Des premiers bâtiments du sanatorium au complexe thermal moderne d'aujourd'hui, l'établissement a parcouru un chemin remarquable tout en restant fidèle à sa mission première, aider chacun à retrouver la santé, les forces et un équilibre de vie. Pour nous parler de la riche histoire, les traditions et du présent des thermes de Novi Smokovec, nous retrouvons à présent leur directrice, Katarina Lazorčáková.
3: Les thermes de Novi Smokovec sont les plus hauts d'Europe centrale. Leur plus grand atout réside dans le climat exceptionnel de haute montagne des Hautes Tatras, dont les effets bénéfiques avaient déjà été mis en évidence il y a 150 ans par le docteur Mikuláš Zonták, un médecin visionnaire que l'on peut dire en avance sur son temps.
1: Son histoire a commencé lorsqu'il est arrivé dans les Tatras comme jeune médecin à la recherche d'un emploi. Souffrant lui-même de problèmes respiratoires, il s'est rapidement rendu compte que le climat des Tatras soulageait considérablement sa respiration. Son plus grand rêve est alors devenu la création de son propre établissement thermal dans les Hautes Tatras. Ce rêve a commencé à se concrétiser il y a 150 ans avec l'ouverture en 1876 du premier bâtiment thermal. Au cœur de sa vision se trouvait une conviction forte. La nature pouvait faire partie intégrante du traitement médical. C'est sur ce principe que reposent encore aujourd'hui les thermes de Novi Smokovec, qui associent des soins spécialisés à l'environnement exceptionnel des Hautes Tatras. Dans l'histoire plus récente, il faut également évoquer la violente tempête qui a frappé les Hautes Tatras en 2004. À l'époque, la direction des thermes doutait de pouvoir poursuivre ses activités et se demandait si les curistes continueraient à venir, tant cette catastrophe naturelle avait profondément transformé le paysage. Heureusement, les conséquences ont été progressivement surmontées, les forêts se sont régénérées et la vie dans les Hautes Tatras a retrouvé son cours normal.
3: Puis, quelque temps plus tard, une autre crise est survenue, la pandémie de COVID-19. Nous ne savions pas ce qui nous attendait ni comment réagir. Pourtant, nous avons été l'un des rares établissements thermaux à rester ouvert pendant toute cette période en continuant à assurer les soins et les cures pour nos patients.
1: C'est ainsi que la directrice des thermes Katarina Lazorchakova se souvient de cette période particulièrement difficile. Le complexe thermal de Novi Smokovets se compose de 4 hôtels dont 2 revêtent une importance historique et font partie du patrimoine culturel national. L'un d'eux est l'hôtel Palace, classé monument culturel national et plus grand établissement du complexe. L'autre est l'hôtel Branisco, le plus ancien de la station. Au fil des années, l'offre s'est enrichie avec les hôtels Palace Grand 1 et Palace Grand 2. Les thermes de Novi Smokovets sont les seuls établissements thérapeutiques des Hautes Tatras dont les bienfaits scientifiquement démontrés reposent sur un climat de haute montagne.
0: La localité de Novi Smokovets se situe dans une région au climat modérément frais, caractérisée par un climat de montagne aux effets naturellement stimulants. Les propriétés thérapeutiques de ce climat des Tatras reposent sur une qualité de l'air exceptionnelle, un ensoleillement abondant et un fort rayonnement ultraviolet, une pression atmosphérique plus faible ainsi qu'un taux d'humidité équilibré et un air naturellement enrichi en ozone.
1: C'est ce qu'explique Pavel Porubski, médecin-chef de cet établissement thermal. Comme il le précise, l'une des principales méthodes de traitement utilisées à Novi Smokovets est la climatothérapie.
0: La climatothérapie est une méthode de traitement qui exploite les facteurs naturels spécifiques du milieu, l'air pur, l'ensoleillement et l'altitude pour soigner et prévenir avant tout les maladies pulmonaires et allergiques. L'air pur agit sur l'organisme humain de manière spécifique et globale. Il ne s'agit pas seulement de l'action isolée de chacun de ces facteurs. Dans les Hautes Tatras et plus particulièrement dans notre région, l'air est pratiquement exempt d'allergènes. C'est précisément cet environnement qui constitue notre principal atout pour le traitement des personnes souffrant de maladies des voies respiratoires.
1: C'est précisément la pureté de l'air de haute montagne et les conditions climatiques exceptionnelles qui font de Novi Smokovets un lieu où de nombreux curistes aiment revenir. Les bienfaits de la climatothérapie ne se limitent pas à la durée du séjour. Ils se prolongent souvent pendant de longs mois après le retour à la maison. La force thérapeutique de la nature des Tatras est également illustrée par les témoignages de patients fidèles à cette station depuis des décennies. C'est le cas de Madame Irena Yurishova, âgée de 95 ans, originaire de Kremnitsa, qui séjourne dans les thermes de Haute Tatra depuis plus de 50 ans. Dans les prochaines minutes, elle nous expliquera ce que ce lieu lui apporte et pourquoi elle y revient inlassablement année après année.
3: Je recommande les Tatras à tout le monde. Je suis très reconnaissante envers ma pneumologue de m'avoir conseillé de venir suivre cette cure chaque année. Je vis seule dans un appartement à Kremnitsa et si je veux qu'il reste en bon état, je dois m'occuper de tout moi-même. Alors, pendant ma cure, je profite pleinement du confort que l'on m'offre ici. J'aime énormément venir dans les Tatras. J'y retrouve une amie de 80 ans avec qui je fais cette cure depuis 40 ans. Autrefois, je logeais à l'hôtel Branisco. J'y étais très bien, mais avec l'âge, je n'avais plus la force de monter les quelques 300 marches chaque jour, ni de faire les randonnées et les longues promenades comme avant. Heureusement, cette année, on m'a proposé de séjourner à l'hôtel Palace Grand 2 et j'en suis absolument ravie. tout me convient. Non seulement l'hébergement, mais aussi les personnes qui travaillent ici. Elles sont chaleureuses, aimables et toujours prêtes à aider. C'est quelque chose que j'apprécie énormément et que je rapporterai avec moi en rentrant chez moi. Leur gentillesse et leur bienveillance.
1: La vie de Madame Irena ne l'a pas épargnée. Devenue veuve il y a 26 ans, elle a également dû faire face à la perte de ses deux enfants. Aujourd'hui, sa plus grande source de réconfort est sa petite fille. Malgré toutes ces épreuves, elle garde une philosophie simple. Tant que la vie le permet, il faut continuer à vivre pleinement. Depuis l'âge de 18 ans, elle souffre d'asthme et de graves allergies. C'est pourquoi elle apprécie tout particulièrement les bienfaits du climat des Tatras. Parmi les soins proposés, ses préférés sont les massages et les inhalations, qui lui procurent un réel soulagement et contribuent à améliorer sa qualité de vie. Comme nous l'a expliqué le médecin chef des thermes, Pavel Porubski, les patients souffrant de maladies de voie respiratoire figurent parmi les curistes les plus nombreux.
4: Il s'agit principalement de patients atteints de bronchopneumopathie chronique obstructive, de rhinite allergique, mais aussi de personnes en convalescence après une intervention chirurgicale, notamment des opérations des voies respiratoires, des poumons ou de la thyroïde. Nous accueillons également des patients souffrant de certaines formes légères de névrose. En plus de la climatothérapie, nous accordons une place importante à la rééducation par le mouvement. Nous apprenons notamment à nos patients à respirer correctement. Outre les séances collectives d'exercices respiratoires, nous proposons également des séances individuelles ainsi que des activités de marche nordique.
1: Selon le médecin-chef, les meilleurs résultats sont obtenus chez les patients qui suivent une cure d'une durée minimale de 21 à 28 jours. Les 7 à 10 premiers jours correspondent à une phase d'acclimatisation. C'est généralement à partir du 10e jour que l'organisme commence à déclencher les mécanismes favorisant l'amélioration de l'état de santé et le renforcement du système immunitaire. Mais les thermes de Novice Mokovec ne se limitent pas aux soins médicaux spécialisés. Ils proposent également une large gamme de services complémentaires ainsi que de nombreuses possibilités de détente et d'activités de loisirs. La directrice des thermes, Katarina Lazarchakova, nous en dit plus.
3: Outre les cures thermales qui constituent le cœur de notre activité, nous proposons également des séjours de remise en forme destinés notamment aux personnes exerçant des métiers physiquement exigeants. Nous accueillons aussi une importante activité de tourisme d'affaires et de congrès. Chaque année, nous organisons plusieurs dizaines de conférences dont certaines de niveau international. Nous disposons d'un vaste centre de congrès pouvant accueillir plus de 300 participants, un équipement très apprécié de nos visiteurs.
1: Nous avons rencontré Maria Galfiova, âgée de 76 ans, au cours d'une promenade dans le cadre Enchanteur des Hautes Tatras. Originaire de Bratislava, elle revient chaque année au terme de Novice Mokovec, principalement pour suivre un traitement contre l'asthme. Son séjour dans les Tatras lui apporte un réel soulagement, non seulement grâce aux effets bénéfiques de l'air pur de la montagne, mais aussi en raison de l'atmosphère unique qui règne dans ce lieu et des retrouvailles avec les personnes auprès desquelles elle a vécu une période importante de sa vie. Pour elle, les Hautes Tatras sont véritablement une seconde maison. Elle y a travaillé pendant plus de 30 ans et y a passé l'essentiel de sa vie professionnelle. C'est pourquoi elle y revient toujours avec un immense plaisir.
3: J'ai encore ici un véritable cercle de proches, des amis de longue date et d'anciennes collègues, puisque j'ai travaillé à la mairie. C'est aussi l'une des raisons qui me ramène chaque année dans les Tatras. Je souffre d'allergies et d'asthme. Lorsque je rentre des Tatras et que je vais consulter mon médecin, tous mes résultats sont bien meilleurs qu'avant mon séjour. Je suis donc certaine que cette cure me fait beaucoup de bien. Ce n'est pas seulement grâce à l'air de la montagne, mais aussi à l'ensemble des soins et des traitements proposés par les thermes.
1: La marche nordique fait également partie des activités qui ont profondément marqué Madame Maria. Cette discipline lui a tellement plu qu'à son retour de cure, elle s'est acheté ses propres bâtons afin de pouvoir continuer à la pratiquer chez elle. Elle a même suivi une courte formation pour apprendre la bonne technique et part désormais régulièrement marcher dans les petites Carpates. Pourquoi recommanderait-elle les thermes de Novice Mokovets à nos auditeurs? Forte de 12 années d'expérience en tant que curiste, elle affirme que chacun de ses séjours lui a apporté de réels bénéfices. Elle apprécie la qualité des soins qui contribuent à améliorer son état de santé, mais aussi les nombreuses possibilités de pratiquer des activités de plein air. Elle recommande tout particulièrement les excursions et les promenades dans le magnifique décor des Tatras qui, selon elle, favorise aussi bien le bien-être physique que l'équilibre psychologique. Quels sont, selon la directrice Katarina Lazorchakova, les principaux atouts qui font des thermes de Novice Mokovets une destination à privilégier?
3: Je leur conseillerais sans hésiter de venir au moins une fois. Dès qu'ils auront découvert cet endroit, ils auront envie d'y revenir. Ils comprendront alors combien un séjour chez nous est bénéfique pour la santé, le bien-être, la qualité de vie et le repos. Les Hauts Tatras sont le cœur de la Slovaquie. C'est une raison de plus pour venir les découvrir. Nous accueillons également de nombreux curistes venus de l'étranger, en particulier de la République tchèque.
1: Et voici maintenant, chers amis, le moment que vous attendiez, notre question du concours. Si vous avez suivi attentivement notre émission, vous connaissez certainement la réponse.
4: Selon les recommandations des spécialistes, quelle est la durée optimale d'une cure au terme de Novice Mokovets?
1: 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Selon les recommandations des spécialistes, quelle est la durée optimale d'une cure au terme de Novice Mokovets? Nous vous souhaitons bonne chance et attendons vos réponses avec impatience. 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Vous écoutiez le 6e épisode de notre jeu concours de cette année portant le titre « L'eau vive » préparé à votre intention par Kristina Hanáková.
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1: Pour ce samedi, c'est tout, chers amis. Nous vous remercions de votre écoute fidèle. Portez-vous bien et à la prochaine sur les ondes de RSI. Ahoy!
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1: Chers auditeurs francophones de Radio Slovaquie Internationale, bienvenue dans votre émission de ce samedi 4 juillet 2026. Dans cette émission, nous vous proposons un nouveau volet de notre concours, entrecoupé bien évidemment de musique slovaque. Jacques Oflak est au micro avec Kristina Hanáková et Renata Oflak. Romana Šunderlíková est au mixage et Rado Mecha à la programmation musicale. Nous commençons d'ailleurs en musique. Bonne écoute!

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1: Toutes les stations thermales ne sont pas nées autour de sources minérales. Certaines ont puisé leur plus grand pouvoir de guérison dans la nature elle-même. Au cœur des sommets des Tatras, là où le soleil matinal caresse les flancs des montagnes et où le vent transporte le parfum des conifères, se trouve Novi Smokovec, un lieu où le remède est l'air pur de la haute montagne, le silence des forêts et le rythme des cimes qui nous invitent à ralentir. Depuis plus d'un siècle, les thermes de Novi Smokovec associent les bienfaits du climat des Tatras à une prise en charge médicale spécialisée et à des soins de santé de grande qualité. Au pied du majestueux sommet Slavkovský štít, les visiteurs y trouvent non seulement un soulagement pour le corps, mais aussi un espace propice au ressourcement et au retour à la sérénité. Chaque respiration rappelle qu'il arrive parfois que la plus précieuse des eaux de la vie soit tout simplement l'air pur des montagnes et le temps que l'on s'accorde à soi-même. Pour ce sixième épisode de notre série Eau vive, nous vous invitons à découvrir l'une des plus célèbres stations climatiques de Slovaquie, les thermes de Novi Smokovec.
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1: Chaque lieu d'exception a son histoire. Celle des thermes de Novi Smokovec commence au 19e siècle grâce à la vision d'un médecin convaincu des vertus thérapeutiques de la nature des Hautes Tatras et du climat de haute montagne. Des premiers bâtiments du sanatorium au complexe thermal moderne d'aujourd'hui, l'établissement a parcouru un chemin remarquable tout en restant fidèle à sa mission première, aider chacun à retrouver la santé, les forces et un équilibre de vie. Pour nous parler de la riche histoire, les traditions et du présent des thermes de Novi Smokovec, nous retrouvons à présent leur directrice, Katarina Lazorčáková.
3: Les thermes de Novi Smokovec sont les plus hauts d'Europe centrale. Leur plus grand atout réside dans le climat exceptionnel de haute montagne des Hautes Tatras, dont les effets bénéfiques avaient déjà été mis en évidence il y a 150 ans par le docteur Mikuláš Zonták, un médecin visionnaire que l'on peut dire en avance sur son temps.
1: Son histoire a commencé lorsqu'il est arrivé dans les Tatras comme jeune médecin à la recherche d'un emploi. Souffrant lui-même de problèmes respiratoires, il s'est rapidement rendu compte que le climat des Tatras soulageait considérablement sa respiration. Son plus grand rêve est alors devenu la création de son propre établissement thermal dans les Hautes Tatras. Ce rêve a commencé à se concrétiser il y a 150 ans avec l'ouverture en 1876 du premier bâtiment thermal. Au cœur de sa vision se trouvait une conviction forte. La nature pouvait faire partie intégrante du traitement médical. C'est sur ce principe que reposent encore aujourd'hui les thermes de Novi Smokovec, qui associent des soins spécialisés à l'environnement exceptionnel des Hautes Tatras. Dans l'histoire plus récente, il faut également évoquer la violente tempête qui a frappé les Hautes Tatras en 2004. À l'époque, la direction des thermes doutait de pouvoir poursuivre ses activités et se demandait si les curistes continueraient à venir, tant cette catastrophe naturelle avait profondément transformé le paysage. Heureusement, les conséquences ont été progressivement surmontées, les forêts se sont régénérées et la vie dans les Hautes Tatras a retrouvé son cours normal.
3: Puis, quelques temps plus tard, une autre crise est survenue, la pandémie de COVID-19. Nous ne savions pas ce qui nous attendait ni comment réagir. Pourtant, nous avons été l'un des rares établissements thermaux à rester ouvert pendant toute cette période en continuant à assurer les soins et les cures pour nos patients.
1: C'est ainsi que la directrice des thermes Katarina Lazorchakova se souvient de cette période particulièrement difficile. Le complexe thermal de Novi Smokovets se compose de 4 hôtels dont 2 revêtent une importance historique et font partie du patrimoine culturel national. L'un d'eux est l'hôtel Palace, classé monument culturel national et plus grand établissement du complexe. L'autre est l'hôtel Branisco, le plus ancien de la station. Au fil des années, l'offre s'est enrichie avec les hôtels Palace Grand 1 et Palace Grand 2. Les thermes de Novi Smokovets sont les seuls établissements thérapeutiques des Hautes Tatras dont les bienfaits scientifiquement démontrés reposent sur un climat de haute montagne.
0: La localité de Novi Smokovets se situe dans une région au climat modérément frais, caractérisée par un climat de montagne aux effets naturellement stimulants. Les propriétés thérapeutiques de ce climat des Tatras reposent sur une qualité de l'air exceptionnelle, un ensoleillement abondant et un fort rayonnement ultraviolet, une pression atmosphérique plus faible ainsi qu'un taux d'humidité équilibré et un air naturellement enrichi en ozone.
1: C'est ce qu'explique Pavel Porubski, médecin-chef de cet établissement thermal. Comme il le précise, l'une des principales méthodes de traitement utilisées à Novi Smokovets est la climatothérapie.
0: La climatothérapie est une méthode de traitement qui exploite les facteurs naturels spécifiques du milieu, l'air pur, l'ensoleillement et l'altitude pour soigner et prévenir avant tout les maladies pulmonaires et allergiques. L'air pur agit sur l'organisme humain de manière spécifique et globale. Il ne s'agit pas seulement de l'action isolée de chacun de ces facteurs. Dans les Hautes Tatras et plus particulièrement dans notre région, l'air est pratiquement exempt d'allergènes. C'est précisément cet environnement qui constitue notre principal atout pour le traitement des personnes souffrant de maladies des voies respiratoires.
1: C'est précisément la pureté de l'air de haute montagne et les conditions climatiques exceptionnelles qui font de Novi Smokovets un lieu où de nombreux curistes aiment revenir. Les bienfaits de la climatothérapie ne se limitent pas à la durée du séjour. Ils se prolongent souvent pendant de longs mois après le retour à la maison. La force thérapeutique de la nature des Tatras est également illustrée par les témoignages de patients fidèles à cette station depuis des décennies. C'est le cas de Madame Irena Jurichova, âgée de 95 ans, originaire de Kremnica, qui séjourne dans les thermes de Haute Tatra depuis plus de 50 ans. Dans les prochaines minutes, elle nous expliquera ce que ce lieu lui apporte et pourquoi elle y revient inlassablement année après année.
3: Je recommande les Tatras à tout le monde. Je suis très reconnaissante envers ma pneumologue de m'avoir conseillé de venir suivre cette cure chaque année. Je vis seule dans un appartement à Kremnica et si je veux qu'il reste en bon état, je dois m'occuper de tout moi-même. Alors, pendant ma cure, je profite pleinement du confort que l'on m'offre ici. J'aime énormément venir dans les Tatras. J'y retrouve une amie de 80 ans avec qui je fais cette cure depuis 40 ans. Autrefois, je logeais à l'hôtel Branisco. J'y étais très bien, mais avec l'âge, je n'avais plus la force de monter les quelques 300 marches chaque jour, ni de faire les randonnées et les longues promenades comme avant. Heureusement, cette année, on m'a proposé de séjourner à l'hôtel Palace Grand 2 et j'en suis absolument ravie. tout me convient. Non seulement l'hébergement, mais aussi les personnes qui travaillent ici. Elles sont chaleureuses, aimables et toujours prêtes à aider. C'est quelque chose que j'apprécie énormément et que je rapporterai avec moi en rentrant chez moi. Leur gentillesse et leur bienveillance.
1: La vie de Madame Irena ne l'a pas épargnée. Devenue veuve il y a 26 ans, elle a également dû faire face à la perte de ses deux enfants. Aujourd'hui, sa plus grande source de réconfort est sa petite fille. Malgré toutes ces épreuves, elle garde une philosophie simple. Tant que la vie le permet, il faut continuer à vivre pleinement. Depuis l'âge de 18 ans, elle souffre d'asthme et de graves allergies. C'est pourquoi elle apprécie tout particulièrement les bienfaits du climat des Tatras. Parmi les soins proposés, ses préférés sont les massages et les inhalations, qui lui procurent un réel soulagement et contribuent à améliorer sa qualité de vie. Comme nous l'a expliqué le médecin chef des thermes, Pavel Porubski, les patients souffrant de maladies de voies respiratoires figurent parmi les curistes les plus nombreux.
0: Il s'agit principalement de patients atteints de bronchopneumopathie chronique obstructive, de rhinite allergique, mais aussi de personnes en convalescence après une intervention chirurgicale, notamment des opérations des voies respiratoires, des poumons ou de la thyroïde. Nous accueillons également des patients souffrant de certaines formes légères de névrose. En plus de la climatothérapie, nous accordons une place importante à la rééducation par le mouvement. Nous apprenons notamment à nos patients à respirer correctement. Outre les séances collectives d'exercices respiratoires, nous proposons également des séances individuelles ainsi que des activités de marche nordique.
1: Selon le médecin-chef, les meilleurs résultats sont obtenus chez les patients qui suivent une cure d'une durée minimale de 21 à 28 jours. Les 7 à 10 premiers jours correspondent à une phase d'acclimatisation. C'est généralement à partir du 10e jour que l'organisme commence à déclencher les mécanismes favorisant l'amélioration de l'état de santé et le renforcement du système immunitaire. Mais les thermes de Novice Mokovec ne se limitent pas aux soins médicaux spécialisés. Ils proposent également une large gamme de services complémentaires ainsi que de nombreuses possibilités de détente et d'activités de loisirs. La directrice des thermes, Katarina Lazarchakova, nous en dit plus.
3: Outre les cures thermales qui constituent le cœur de notre activité, nous proposons également des séjours de remise en forme destinés notamment aux personnes exerçant des métiers physiquement exigeants. Nous accueillons aussi une importante activité de tourisme d'affaires et de congrès. Chaque année, nous organisons plusieurs dizaines de conférences dont certaines de niveau international. Nous disposons d'un vaste centre de congrès pouvant accueillir plus de 300 participants, un équipement très apprécié de nos visiteurs.
1: Nous avons rencontré Maria Galfiova, âgée de 76 ans, au cours d'une promenade dans le cadre Enchanteur des Hautes Tatras. Originaire de Bratislava, elle revient chaque année au terme de Novice Mokovec, principalement pour suivre un traitement contre l'asthme. Son séjour dans les Tatras lui apporte un réel soulagement, non seulement grâce aux effets bénéfiques de l'air pur de la montagne, mais aussi en raison de l'atmosphère unique qui règne dans ce lieu et des retrouvailles avec les personnes auprès desquelles elle a vécu une période importante de sa vie. Pour elle, les Hautes Tatras sont véritablement une seconde maison. Elle y a travaillé pendant plus de 30 ans et y a passé l'essentiel de sa vie professionnelle. C'est pourquoi elle y revient toujours avec un immense plaisir.
3: J'ai encore ici un véritable cercle de proches, des amis de longue date et d'anciennes collègues, puisque j'ai travaillé à la mairie. C'est aussi l'une des raisons qui me ramène chaque année dans les Tatras. Je souffre d'allergies et d'asthme. Lorsque je rentre des Tatras et que je vais consulter mon médecin, tous mes résultats sont bien meilleurs qu'avant mon séjour. Je suis donc certaine que cette cure me fait beaucoup de bien. Ce n'est pas seulement grâce à l'air de la montagne, mais aussi à l'ensemble des soins et des traitements proposés par les thermes.
1: La marche nordique fait également partie des activités qui ont profondément marqué Madame Maria. Cette discipline lui a tellement plu qu'à son retour de cure, elle s'est acheté ses propres bâtons afin de pouvoir continuer à la pratiquer chez elle. Elle a même suivi une courte formation pour apprendre la bonne technique et part désormais régulièrement marcher dans les petites Carpates. Pourquoi recommanderait-elle les thermes de Novi Smokovets à nos auditeurs? Forte de 12 années d'expérience en tant que curiste, elle affirme que chacun de ses séjours lui a apporté de réels bénéfices. Elle apprécie la qualité des soins qui contribuent à améliorer son état de santé, mais aussi les nombreuses possibilités de pratiquer des activités de plein air. Elle recommande tout particulièrement les excursions et les promenades dans le magnifique décor des Tatras qui, selon elle, favorise aussi bien le bien-être physique que l'équilibre psychologique. Quels sont, selon la directrice Katarina Lazorchakova, les principaux atouts qui font des thermes de Novi Smokovets une destination à privilégier?
3: Je leur conseillerais sans hésiter de venir au moins une fois. Dès qu'ils auront découvert cet endroit, ils auront envie d'y revenir. Ils comprendront alors combien un séjour chez nous est bénéfique pour la santé, le bien-être, la qualité de vie et le repos. Les Hauts Tatras sont le cœur de la Slovaquie. C'est une raison de plus pour venir les découvrir. Nous accueillons également de nombreux curistes venus de l'étranger, en particulier de la République tchèque.
1: Et voici maintenant, chers amis, le moment que vous attendiez, notre question du concours. Si vous avez suivi attentivement notre émission, vous connaissez certainement la réponse.
0: Selon les recommandations des spécialistes, quelle est la durée optimale d'une cure au terme de Novi Smokovets?
1: Envoyez-nous vos réponses avant le 28 juillet à l'adresse suivante. 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Répétons une dernière fois notre question du concours. Selon les recommandations des spécialistes, quelle est la durée optimale d'une cure au terme de Novi Smokovets? Nous vous souhaitons bonne chance et attendons vos réponses avec impatience. Peut-être serez-vous l'un des heureux gagnants de l'un de nos cadeaux aux couleurs de Radio Slovaque. Et ce n'est pas tout. Parmi toutes les bonnes réponses, nous tirerons également au sort le gagnant de notre grand prix, un séjour de santé au terme de Novi Smokovets pour deux personnes, comprenant 7 nuits en pension complète ainsi que 10 soins thérapeutiques. Bonne chance à toutes et à tous et nous nous réjouissons de recevoir les réponses. Vous écoutiez le 6e épisode de notre jeu concours de cette année portant le titre « L'eau vive » préparé à votre intention par Christina Hanakova.
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1: Pour ce samedi, c'est tout, chers amis. Nous vous remercions de votre écoute fidèle. Portez-vous bien et à la prochaine sur les ondes de RSI. Ahoy!
0: Voilà, votre émission du samedi est terminée. Demain dimanche, retrouvez votre Entre nous, l'hebdo et le tirage au sort du précédent volet du concours, sans oublier une page spéciale consacrée à la fête des saints Cyril et Méthode, frères de Salonique et saint patron de l'Europe. Quant à moi, eh bien, je vous retrouve lundi pour évoquer le groupe de Visegrad. 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
1: Chers auditeurs francophones de Radio Slovaquie Internationale, bienvenue dans votre émission de ce samedi 4 juillet 2026. Dans cette émission, nous vous proposons un nouveau volet de notre concours, entrecoupé bien évidemment de musique slovaque. Jacques Oflak est au micro, avec Kristina Hanáková et Renata Oflak. Romana Šunderlíková est au mixage et Rado Mecha à la programmation musicale. Nous commençons d'ailleurs en musique. Bonne écoute!

0: après cette pause musicale 100% slovaque, passons au nouveau volet du concours de Radio Slovaquie Internationale.
1: Toutes les stations thermales ne sont pas nées autour de sources minérales. Certaines ont puisé leur plus grand pouvoir de guérison dans la nature elle-même. Au cœur des sommets des Tatras, là où le soleil matinal caresse les flancs des montagnes et où le vent transporte le parfum des conifères, se trouve Novi Smokovec, un lieu où le remède est l'air pur de la haute montagne, le silence des forêts et le rythme des cimes qui nous invitent à ralentir. Depuis plus d'un siècle, les thermes de Novi Smokovec associent les bienfaits du climat des Tatras à une prise en charge médicale spécialisée et à des soins de santé de grande qualité. Au pied du majestueux sommet Slavkovski Štit, les visiteurs y trouvent non seulement un soulagement pour le corps, mais aussi un espace propice au ressourcement et au retour à la sérénité. Chaque respiration rappelle qu'il arrive parfois que la plus précieuse des eaux de la vie soit tout simplement l'air pur des montagnes et le temps que l'on s'accorde à soi-même. Pour ce sixième épisode de notre série Eau vive, nous vous invitons à découvrir l'une des plus célèbres stations climatiques de Slovaquie, les thermes de Novi Smokovec.
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1: Chaque lieu d'exception a son histoire. Celle des thermes de Novi Smokovec commence au 19e siècle grâce à la vision d'un médecin convaincu des vertus thérapeutiques de la nature des Hautes Tatras et du climat de haute montagne. Des premiers bâtiments du sanatorium au complexe thermal moderne d'aujourd'hui, l'établissement a parcouru un chemin remarquable tout en restant fidèle à sa mission première, aider chacun à retrouver la santé, les forces et un équilibre de vie. Pour nous parler de la riche histoire, les traditions et du présent des thermes de Novi Smokovec, nous retrouvons à présent leur directrice, Katarina Lazorčáková.
3: Les thermes de Novi Smokovec sont les plus hauts d'Europe centrale. Leur plus grand atout réside dans le climat exceptionnel de haute montagne des Hautes Tatras, dont les effets bénéfiques avaient déjà été mis en évidence il y a 150 ans par le docteur Mikuláš Zonták, un médecin visionnaire que l'on peut dire en avance sur son temps.
1: Son histoire a commencé lorsqu'il est arrivé dans les Tatras comme jeune médecin à la recherche d'un emploi. Souffrant lui-même de problèmes respiratoires, il s'est rapidement rendu compte que le climat des Tatras soulageait considérablement sa respiration. Son plus grand rêve est alors devenu la création de son propre établissement thermal dans les Hautes Tatras. Ce rêve a commencé à se concrétiser il y a 150 ans avec l'ouverture en 1876 du premier bâtiment thermal. Au cœur de sa vision se trouvait une conviction forte. La nature pouvait faire partie intégrante du traitement médical. C'est sur ce principe que reposent encore aujourd'hui les thermes de Novi Smokovec, qui associent des soins spécialisés à l'environnement exceptionnel des Hautes Tatras. Dans l'histoire plus récente, il faut également évoquer la violente tempête qui a frappé les Hautes Tatras en 2004. À l'époque, la direction des thermes doutait de pouvoir poursuivre ses activités et se demandait si les curistes continueraient à venir, tant cette catastrophe naturelle avait profondément transformé le paysage. Heureusement, les conséquences ont été progressivement surmontées, les forêts se sont régénérées et la vie dans les Hautes Tatras a retrouvé son cours normal.
3: Puis, quelques temps plus tard, une autre crise est survenue, la pandémie de COVID-19. Nous ne savions pas ce qui nous attendait ni comment réagir. Pourtant, nous avons été l'un des rares établissements thermaux à rester ouverts pendant toute cette période, en continuant à assurer les soins et les cures pour nos patients.
1: C'est ainsi que la directrice des thermes, Katarina Lazorchakova, se souvient de cette période particulièrement difficile. Le complexe thermal de Novi Smokovec se compose de 4 hôtels, dont 2 revêtent une importance historique et font partie du patrimoine culturel national. L'un d'eux est l'hôtel Palace, classé monument culturel national et plus grand établissement du complexe. L'autre est l'hôtel Branisco, le plus ancien de la station. Au fil des années, l'offre s'est enrichie avec les hôtels Palace Grand 1 et Palace Grand 2. Les thermes de Novi Smokovec sont les seuls établissements thérapeutiques des Hautes Tatras dont les bienfaits scientifiquement démontrés reposent sur un climat de haute montagne.
0: La localité de Novi Smokovec se situe dans une région au climat modérément frais, caractérisée par un climat de montagne aux effets naturellement stimulants. Les propriétés thérapeutiques de ce climat des Tatras reposent sur une qualité de l'air exceptionnelle, un ensoleillement abondant et un fort rayonnement ultraviolet, une pression atmosphérique plus faible ainsi qu'un taux d'humidité équilibré et un air naturellement enrichi en ozone.
1: C'est ce qu'explique Pavel Porubski, médecin-chef de cet établissement thermal. Comme il le précise, l'une des principales méthodes de traitement utilisées à Novi Smokovec est la climatothérapie.
0: La climatothérapie est une méthode de traitement qui exploite les facteurs naturels spécifiques du milieu, l'air pur, l'ensoleillement et l'altitude pour soigner et prévenir avant tout les maladies pulmonaires et allergiques. L'air pur agit sur l'organisme humain de manière spécifique et globale. Il ne s'agit pas seulement de l'action isolée de chacun de ces facteurs. Dans les Hautes Tatras et plus particulièrement dans notre région, l'air est pratiquement exempt d'allergènes. C'est précisément cet environnement qui constitue notre principal atout pour le traitement des personnes souffrant de maladies des voies respiratoires.
1: C'est précisément la pureté de l'air de haute montagne et les conditions climatiques exceptionnelles qui font de Novi Smokovec un lieu où de nombreux curistes aiment revenir. Les bienfaits de la climatothérapie ne se limitent pas à la durée du séjour. Ils se prolongent souvent pendant de longs mois après le retour à la maison. La force thérapeutique de la nature des Tatras est également illustrée par les témoignages de patients fidèles à cette station depuis des décennies. C'est le cas de Madame Irena Jurišová, âgée de 95 ans, originaire de Kremnica, qui séjourne dans les thermes de Haute Tatra depuis plus de 50 ans. Dans les prochaines minutes, elle nous expliquera ce que ce lieu lui apporte et pourquoi elle y revient inlassablement année après année.
3: Je recommande les Tatras à tout le monde. Je suis très reconnaissante envers ma pneumologue de m'avoir conseillé de venir suivre cette cure chaque année. Je vis seule dans un appartement à Kremnica et si je veux qu'il reste en bon état, je dois m'occuper de tout moi-même. Alors, pendant ma cure, je profite pleinement du confort que l'on m'offre ici. J'aime énormément venir dans les Tatras. J'y retrouve une amie de 80 ans avec qui je fais cette cure depuis 40 ans. Autrefois, je logeais à l'hôtel Branisco. J'y étais très bien, mais avec l'âge, je n'avais plus la force de monter les quelques 300 marches chaque jour, ni de faire les randonnées et les longues promenades comme avant. Heureusement, cette année, on m'a proposé de séjourner à l'hôtel Palace Grand 2 et j'en suis absolument ravie. tout me convient. Non seulement l'hébergement, mais aussi les personnes qui travaillent ici. Elles sont chaleureuses, aimables et toujours prêtes à aider. C'est quelque chose que j'apprécie énormément et que je rapporterai avec moi en rentrant chez moi. Leur gentillesse et leur bienveillance.
1: La vie de Madame Irena ne l'a pas épargnée. Devenue veuve il y a 26 ans, elle a également dû faire face à la perte de ses deux enfants. Aujourd'hui, sa plus grande source de réconfort est sa petite fille. Malgré toutes ces épreuves, elle garde une philosophie simple. Tant que la vie le permet, il faut continuer à vivre pleinement. Depuis l'âge de 18 ans, elle souffre d'asthme et de graves allergies. C'est pourquoi elle apprécie tout particulièrement les bienfaits du climat des Tatras. Parmi les soins proposés, ses préférés sont les massages et les inhalations, qui lui procurent un réel soulagement et contribuent à améliorer sa qualité de vie. Comme nous l'a expliqué le médecin chef des thermes, Pavel Porubski, les patients souffrant de maladies de voie respiratoire figurent parmi les curistes les plus nombreux.
0: Il s'agit principalement de patients atteints de bronchopneumopathie chronique obstructive, de rhinite allergique, mais aussi de personnes en convalescence après une intervention chirurgicale, notamment des opérations des voies respiratoires, des poumons ou de la thyroïde. Nous accueillons également des patients souffrant de certaines formes légères de névrose. En plus de la climatothérapie, nous accordons une place importante à la rééducation par le mouvement. Nous apprenons notamment à nos patients à respirer correctement. Outre les séances collectives d'exercices respiratoires, nous proposons également des séances individuelles ainsi que des activités de marche nordique.
1: Selon le médecin-chef, les meilleurs résultats sont obtenus chez les patients qui suivent une cure d'une durée minimale de 21 à 28 jours. Les 7 à 10 premiers jours correspondent à une phase d'acclimatisation. C'est généralement à partir du 10e jour que l'organisme commence à déclencher les mécanismes favorisant l'amélioration de l'état de santé et le renforcement du système immunitaire. Mais les thermes de Novice Mokovec ne se limitent pas aux soins médicaux spécialisés. Ils proposent également une large gamme de services complémentaires ainsi que de nombreuses possibilités de détente et d'activités de loisirs. La directrice des thermes, Katarina Lazarchakova, nous en dit plus.
3: Outre les cures thermales qui constituent le cœur de notre activité, nous proposons également des séjours de remise en forme destinés notamment aux personnes exerçant des métiers physiquement exigeants. Nous accueillons aussi une importante activité de tourisme d'affaires et de congrès. Chaque année, nous organisons plusieurs dizaines de conférences, dont certaines de niveau international. Nous disposons d'un vaste centre de congrès pouvant accueillir plus de 300 participants, un équipement très apprécié de nos visiteurs.
1: Nous avons rencontré Maria Galfiova, âgée de 76 ans, au cours d'une promenade dans le cadre Enchanteur des Hautes-Tatras. Originaire de Bratislava, elle revient chaque année au terme de Novice Mokovec, principalement pour suivre un traitement contre l'asthme. Son séjour dans les Tatras lui apporte un réel soulagement, non seulement grâce aux effets bénéfiques de l'air pur de la montagne, mais aussi en raison de l'atmosphère unique qui règne dans ce lieu et des retrouvailles avec les personnes auprès desquelles elle a vécu une période importante de sa vie. Pour elle, les Hautes-Tatras sont véritablement une seconde maison. Elle y a travaillé pendant plus de 30 ans et y a passé l'essentiel de sa vie professionnelle. C'est pourquoi elle y revient toujours avec un immense plaisir.
3: J'ai encore ici un véritable cercle de proches, des amis de longue date et d'anciennes collègues, puisque j'ai travaillé à la mairie. C'est aussi l'une des raisons qui me ramène chaque année dans les Tatras. Je souffre d'allergies et d'asthme. Lorsque je rentre des Tatras et que je vais consulter mon médecin, tous mes résultats sont bien meilleurs qu'avant mon séjour. Je suis donc certaine que cette cure me fait beaucoup de bien. Ce n'est pas seulement grâce à l'air de la montagne, mais aussi à l'ensemble des soins et des traitements proposés par les thermes.
1: La marche nordique fait également partie des activités qui ont profondément marqué Madame Maria. Cette discipline lui a tellement plu qu'à son retour de cure, elle s'est acheté ses propres bâtons afin de pouvoir continuer à la pratiquer chez elle. Elle a même suivi une courte formation pour apprendre la bonne technique et part désormais régulièrement marcher dans les petites Carpates. Pourquoi recommanderait-elle les thermes de Novi Smokovec à nos auditeurs? Forte de 12 années d'expérience en tant que curiste, elle affirme que chacun de ses séjours lui a apporté de réels bénéfices. Elle apprécie la qualité des soins qui contribuent à améliorer son état de santé, mais aussi les nombreuses possibilités de pratiquer des activités de plein air. Elle recommande tout particulièrement les excursions et les promenades dans le magnifique décor des Tatras qui, selon elle, favorisent aussi bien le bien-être physique que l'équilibre psychologique. Quels sont, selon la directrice Katarina Lazorchakova, les principaux atouts qui font des thermes de Novi Smokovec une destination à privilégier?
3: Je leur conseillerais sans hésiter de venir au moins une fois. Dès qu'ils auront découvert cet endroit, ils auront envie d'y revenir. Ils comprendront alors combien un séjour chez nous est bénéfique pour la santé, le bien-être, la qualité de vie et le repos. Les Hauts Tatras sont le cœur de la Slovaquie. C'est une raison de plus pour venir les découvrir. Nous accueillons également de nombreux curistes venus de l'étranger, en particulier de la République tchèque.
1: Et voici maintenant, chers amis, le moment que vous attendiez, notre question du concours. Si vous avez suivi attentivement notre émission, vous connaissez certainement la réponse.
0: Selon les recommandations des spécialistes, quelle est la durée optimale d'une cure au terme de Novi Smokovec?
1: Envoyez-nous vos réponses avant le 28 juillet à l'adresse suivante. 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Répétons une dernière fois notre question du concours. Selon les recommandations des spécialistes, quelle est la durée optimale d'une cure au terme de Novi Smokovec? Nous vous souhaitons bonne chance et attendons vos réponses avec impatience. Peut-être serez-vous l'un des heureux gagnants de l'un de nos cadeaux aux couleurs de Radio Slovaque. Et ce n'est pas tout. Parmi toutes les bonnes réponses, nous tirerons également au sort le gagnant de notre Grand Prix, un séjour de santé au terme de Novi Smokovec pour deux personnes, comprenant 7 nuits en pension complète ainsi que 10 soins thérapeutiques. Bonne chance à toutes et à tous et nous nous réjouissons de recevoir les réponses. Vous écoutiez le 6e épisode de notre jeu concours de cette année portant le titre « L'eau vive » préparé à votre intention par Christina Hanakova.
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1: Pour ce samedi, c'est tout, chers amis. Nous vous remercions de votre écoute fidèle. Portez-vous bien et à la prochaine sur les ondes de RSI. Ahoy!
0: Voilà, votre émission du samedi est terminée. Demain dimanche, retrouvez votre Entre nous, l'hebdo et le tirage au sort du précédent volet du concours, sans oublier une page spéciale consacrée à la fête des saints Cyril et Méthode, frères de Salonique et saint patron de l'Europe. Quant à moi, eh bien, je vous retrouve lundi pour évoquer le groupe de Visegrad. 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